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dis toujours aux gens, faites de la radio. Faites de la radio. Apprenez ce qu'est la parole, comment elle naît. 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
1: Il est 9h.
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4: Bonjour à tous et bienvenue pour l'agenda du Poulpe, pour les actualités du week-end. J'ai le plaisir de partager cet agenda avec Ina.
5: Salut Roxane.
4: Bonjour Ina.
5: Ce samedi 27 juin, un programme très très varié. Commençons avec l'association Vambéré qui vous convie pour un week-end culture et nature aux Atypiques au cœur du Tarn à Salvagnac. Samedi et dimanche auront lieu des stages de percussion, de danse de kora et de balafon et aussi de doom dance. Samedi soir, on met tout ça en pratique. À 19h30, un apéritif festif et à 21h, place au groupe Faré. Un quatuor fusion mandingue et suivi d'un after avec de la musique afro-70s. Notre cher Christophe a rencontré Agnès de l'association Vambéré pour un focus sur ce week-end culture et nature à écouter sur Mixcloud Radio Octopus et rendez-vous ce samedi et aussi dimanche au Satypique 4099 Route des Crêtes à Salvagnac, un lieu atypique et magnifique. En journée, vous pouvez participer aux universités des ruralités écologistes. Du 26 au 28 juin 2026, militants, élus, habitants, experts, associations et acteurs et actrices du terrain de toute la France se retrouveront cette fois-ci à Gaillac. Au programme, plénière, ateliers, visites terrain, formations, moments conviviaux. Toute la programmation est à trouver sur le web en cherchant « Université Ruralité Écologiste ». Et les différents événements auront lieu à Donvey-7, à la mairie et à la salle de spectacle de Gaillac. Également à Gaillac, vous pouvez participer ce samedi après-midi à un atelier d'écriture proposé par l'encre sympathique. L'occasion de partager un temps d'écriture à des personnes détenues. On se retrouve à 16h30 à la bibliothèque autogérée La Renoncule, cette rue donnée à Gaillac. Direction Albi pour la marche des fiertés ce samedi. On vous donne rendez-vous à partir de 11h au Jardin National et la marche commence à 15h30. À partir de 20h, grande soirée, drag et DJ et un after au Trium à partir de minuit. Rendez-vous au kiosque du Jardin National à Albi pour la marche des fiertés. Aussi à Albi, le Centre culturel occitan d'Albigès et l'Asso Albi Occitana vous attendent pour la Janada, le feu de la Saint-Jean. Au programme de ce samedi 27 juin, un salon des éditeurs occitans, des conférences et des stages à l'espace conférence. Et à partir de 16h30 au parc Roche-Gude, plusieurs concerts se succéderont et à 19h, rendez-vous sur le parvis du Grand Théâtre pour le bal animé par Petit Crin Sauvage. Ensuite, Guillaume Lopez et son trio Perquepa. Le cortège au flambeau dans les rues du centre-ville est bien évidemment annulé. Et la version La Janada, son feu à Albi, c'est ce samedi. L'atelier théâtre de la compagnie d'Henri, que j'aime beaucoup, beaucoup, vous convie à un cours à vue ce week-end. Basé à Rabastens, le comédien et metteur en scène Anthony Le Foll vous a préparé avec ses comédiennes et comédiens amateurs un spectacle d'improvisation sur des thèmes variés, accessibles tout public. Quatre représentations auront lieu ce week-end à la salle Guerre David à Coufouleux ce samedi. On vous attend à 14h30 et à 18h30. Et je croise les doigts que la clim va fonctionner. Aussi du théâtre à Ambre, la compagnie du théâtre de l'improviste vous attend pour leur représentation de deux pièces courtes de Tchekhov, Les méfaits du tabac et L'ours. Petite salle sympa en pleine campagne, aussi un lieu, c'est un lieu magnifique aussi. Vous allez profiter de ces deux petites pièces bien, bien drôles. Rendez-vous à 20h30 au théâtre de l'improviste, au lieu dit Les Combelles à Ambre. Et retour à Rabastens, groove, groove, groove au Café des Sports avec une soirée Sound System Reggae Roots avec Sister Blanty et Cortez. Sister Planty, Selecta et MC depuis 1996. Elle vient avec sa collection de 45 tours et 33 tours de vinyle reggae et elle va régaler vos oreilles et vos corps avec un super mix. Le début de cette soirée, Sound System Reggae Roots, est à 20h30 devant, et oui, à l'extérieur du Café des Sports à Rabastens. Et encore deux balles sont au programme ce samedi soir. À Lautrec, l'association Macaz organise un traditionnel bal de la Saint-Jean sur la place centrale, Total Festum. L'occasion de mettre à l'honneur la culture occitane, sa langue, ses rites, ses danses et ses musiques. Arrivé à 18h pour l'initiation aux danses traditionnelles et à partir de 20h, ça va guincher. L'ambiance pour le bal sera fournie par le duo Tanguay-Ralbo et ensuite, Norebo je crois, et ensuite La Fille au Chapeau. Rendez-vous sur la place centrale de Lautrec ce samedi soir. Et le deuxième bal se passe du côté de Penne où on va faire la fête à Fombonne et c'est le groupe Un Pas de Côté qui mène la danse. Quatuor énergique et un brin loufoque au son des musiques traditionnelles d'ici ou d'ailleurs. Et à Fombonne aussi une initiation en cours de bal pour ne laisser aucune gambette de côté. C'est à 21h au domaine de Fombonne. D'ailleurs, sur le Mixcloud encore de Radio Octopus, il y a un Tôt ou Tarn, le magazine partagé entre les radios tarnaises. Et on va vous présenter le tiers-lieu du domaine Fombonne. Et c'est tout pour ce samedi. Qu'est-ce qu'on peut faire dimanche, Roxane ?
4: Et dimanche, les températures devraient être meilleures et vous pourrez donc profiter de vide-grenier, musique ou rando.
5: Chaud, chaud, chaud.
4: Chaud, chaud. Pour commencer, l'association Sauf qui poil de protection des animaux organise son vide-grenier et c'est à Coufouleux sur le parking devant la mairie. Au Café des Sports, à 16h, une roda de Vargetsch vous attend pour chanter tous ensemble. Dimanche, à Saint-Bosile, à côté du Verdier, La Fille au Chapeau sera aussi là, à 11h, un bal mitrade mi-folk, à la fois groovy et sensible, pour enchanter les pieds et les oreilles pendant ce vide-grenier du pittoresque village de Saint-Bosile. Et dimanche aussi, destination Guinée, avec l'association Wombéré, tout le week-end, de la danse, doom dance, percu, cora, balafon, concert, tout ça au Castel, à Salvagnac. Au Café Plume, dimanche, la petite faucheuse nous propose ses cafés mortels, des espaces chaleureux pour évoquer la mort autour d'un thé, café ou d'un silence partagé. Ces rendez-vous s'inscrivent dans une volonté ancienne mais toujours vivante de remettre la mort au centre du jeu social. Ici, pas de conférence ni de morale, simplement un cercle de vivants rassemblés pour dire et écouter. C'est avec Elisabeth de l'association La Petite Faucheuse. Et puis, si vous avez envie de bouger, de nature et de sensations, vous pourrez passer la journée à la base de loisirs de Nabeyou, à Groyer, où le VTT Club Groyer vous propose deux parcours VTT, un parcours marche et un parcours kids, pour les 8-11 ans, encadré par un entraîneur diplômé. C'est tout pour ce dimanche, et c'est déjà beaucoup.
5: Il y a une autre invitation pour randonner ou faire du VTT à Mézins, un village pas très insolite, mais avec une forêt magnifique. Si mes souvenirs sont bons, je crois que le rendez-vous est déjà à 7h30, mais vous pouvez faire un tour aussi sur le web pour trouver Mézins, VTT, je crois que vous allez trouver l'info. Pour la semaine, j'ai même appelé la confiserie. La confiserie, ils se permettent quand même une petite pause là, avec leurs événements après de super filies. Qui était, je crois, une belle réussite le week-end dernier. Alors, pas de lecture, rencontre à la confiserie, mais au Café des Sports, il y aura la dernière rencontre de cette saison, seulement de cette saison, ukulélé avec Pris Quillon et ses copines et copains. Alors, si vous voulez les voir ou essayer aussi un peu, allez-y, c'est en soirée, c'est 18h, 19h. Bon, de toute façon, on a toujours des belles rencontres au Café des Sports. Et je vous annonce déjà pour vendredi prochain la boum à Salvagnac, parce qu'elle commence déjà à 17h. C'est officiellement les vacances. Bon, je crois qu'ils ont déjà un peu commencé avec ces chaleurs et les fermetures des écoles. Alors, avec enfants ou non, venez au café au bord du monde à partir de 17h pour un goûter dansé et déguisé avec une piste danse en extérieur sur la terrasse des allées. Les enfants profitent alors de leur premier début de soirée et les adultes vont à la rencontre du vigneron Jean-Marc Villebout pour une dégustation de ses vins du Fronton. La Boum Enfant, alors vendredi, à partir de 17h au café au bord du monde à Salvagnac. Et voilà, on a fait le tour. Et on vous souhaite un super week-end.
4: Bon week-end.
5: Oui. Et pour terminer cet agenda, je vous ai choisi un morceau pour groover. Groove is in the heart, the delight. Bon week-end.

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0: Alors, je vais énumérer toutes les plantes typiques que je vois là devant moi. Nous avons le fragon. Le fragon, c'est un buisson avec des petites feuilles. Vraiment petite, la taille de l'ongle de mon pouce. Et le bout des feuilles, bah, il pique bien quand même. C'est bien, bien pointu. Ça entre bien, bien dans la chair quand, quand tu passes. Après, et ben là, voilà. Des ronces. Des ronces, des ronces, des ronces. Bon, ça va, elle est par terre en mode liane. Ça demande une technique de marche. En fait, c'est... J'ai mieux lever le pied, écraser la ronce pour pouvoir marcher. Troisième chose. L'ortie. Alors l'ortie, lui c'est pas des épines, c'est les pois l'urticant. La petite astuce, faut ramasser 5 plantes autour. Il y en a forcément une qui a des vertus apaisantes. Et ça marche, j'ai testé.
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2: Bonjour à toutes et à tous, Focus aujourd'hui est déplacé jusqu'à Gaillac. Nous sommes dans le cadre plutôt sympathique du parc de Foucault où on nous est présenté une revue d'anticipation éditée par le collectif du Testé. Et l'atelier Le Vent se lève, une revue d'anticipation qui anticipe sur ce que peut devenir la vallée du Tescou jusqu'à 2040. C'est une façon aussi d'apporter de l'eau au moulin, justement, de cette problématique qui reste toujours très vivace du devenir de cette vallée du Tescou et aussi du devenir du site du Testé où, je vous le rappelle, en 2015 est mort Rémi Fraisse.
3: Je suis Françoise Blandel. Et je suis membre du collectif Testé, j'habite l'Île-sur-Tarn. On défend un scénario dans le projet de territoire qui s'appelle agroécologie et ressources en eau, hein, préservation des ressources en eau, en qualité et en quantité. Et donc dans cette revue, on a juste mis en scène des personnages, c'est fictif, c'est une anticipation, mais sur des retenues existantes. Par exemple, là, donc, c'est l'histoire d'une personne, une jeune personne, agricultrice, qui s'installe sur une exploitation de 60 hectares en grande culture. Pour s'en sortir avec ça, il faut faire de la qualité. Donc, voilà, il y a besoin de collectif dans l'agriculture. Et donc, elle a proposé à une maraîchère qui cherchait aussi à s'installer, de s'installer puisqu'elle avait une mare disponible. Elle faisait de la grande culture en sec et le fait d'avoir cette mare a permis l'installation donc, d'une maraîchère parce que ces retenues, elles existent et ce serait dommage de multiplier d'augmenter les volumes, parce que ce qu'il faut savoir quand même, c'est que si on fait une grosse retenue à Sivens pour amener de l'eau à 25 km, il faut ajouter 25% du volume, parce qu'en cours de route, il y a des déperditions. Donc à chaque fois, on augmente le volume, et c'est comme ça qu'on arrive à une grosse retenue à Sivens, sur la zone humide, bien sûr, parce qu'il a... Voilà, et alors que nous, on cherche des solutions au plus près des besoins. C'est-à-dire qu'on apporte de l'eau à l'aval, complètement à l'aval dans Tarn et Garonne. Hein. On prend de l'eau d'une canalisation qui existe. C'est une extension d'un système d'irrigation qu'on amène, c'est-à-dire une canalisation de 10 km, où les agriculteurs auront des prises d'eau. C'est préserver le Tescou, Parce que apporter de l'eau aux agriculteurs comme ça, via le Tescou est impacté grandement. Puisque donc on lâche de l'eau à un moment où normalement il y a très peu d'eau. Donc lâcher beaucoup d'eau à ce moment-là, ça détruit les frayères, hein, ça détruit ce qui doit rester en été calmement, quoi. Alors que l'hiver, effectivement, pour que les poissons puissent remonter, donc il faut un fort débit. C'est pour ça que c'est adapté comme ça. L'hiver, il y a un fort débit. Et si on fait une grosse retenue, donc on fait un barrage, hein, même s'il y a un débit réservé, on fait un barrage et il n'y aura plus d'eau dans le Tescou, si ce n'est un filet d'eau, parce qu'il va bien falloir aussi retenir l'eau dans la retenue.
2: L'exemple que vous nous citiez là, c'est à Montgaillard, c'est une anticipation, ça n'existe pas.
4: Dans la réalité, c'est que déjà il y a des gens qui se sont engagés là-dedans. Ça, c'est complètement inventé, hein. C'est une revue d'anticipation, mais tout se base sur du plausible et même du réel. Parce que les retenues qui ne sont pas utilisées qu'un agriculteur pourrait mettre à disposition d'un maraîcher, c'est tout à fait plausible, parce qu'il y a la réalité de là.
3: On va plus loin, puisque on prend le temps d'aborder tous les sujets. Et cette vision des choses plus collective, plus en concertation, les agriculteurs les uns avec les autres. Par exemple, un producteur de blé, il peut très bien vendre son blé à un élevage de volailles à proximité pour faire de la qualité, pour alimenter à la fois, on sait bien, les cantines, c'est dans les politiques générales. Donc on est allé très loin pour imaginer toute une dynamique où on crée une zone d'activité agricole à Beauvais-sur-Tescou avec une maison de la vallée pour justement avoir un endroit pour se réunir, discuter, avoir de l'information. Et sur cette zone d'activité agricole, il y a de développement, de transformation, il y a une malterie ici, il y a une légumerie.
2: Oui, la brasserie, elle existe déjà.
3: Elle existe déjà. Et donc,
2: l'abattoir aussi.
3: L'abattoir aussi. C'est une extension parce que donc, les maraîchers ont besoin de locaux pour faire du stockage, la conserve aussi. Et puisqu'on est sur des terres agricoles, on pense aussi à construire des maisons, de l'habitat avec des matériaux sains, des briques de terre crue, avec de la paille et aussi du bois. Dans cette revue, il y a aussi une gestion avec du débardage, avec des chevaux. Donc il y a plein de sujets dans cette revue qui est...
2: Une vision globale.
3: Une vision globale, une vision d'une agriculture sereine, alors qu'actuellement on voit qu'il y a plein de dispositifs qu'on leur propose. Hein. Il y a le label bas carbone, il y a Objectif Sol, ce qu'on voit surtout, on en parle très peu, on voit les révoltes, on veut plus des subventions, on veut être aidé financièrement. Mais pourquoi faire ? Nous, c'est redonner du sens aussi au métier d'agriculteur, donner envie de faire de l'agriculture, multiplier les emplois. C'est dans cette revue d'anticipation, c'est toute la question.
5: Alexandre Lesba, je fais partie du collectif Testé, je suis aussi habitant de Sivens. Il y a le conflit qu'on a appelé le conflit de Sivens qui a eu lieu, qui a opposé deux modèles agricoles, un modèle qui s'appuyait sur les ressources du territoire et un modèle qui était destiné peut-être plus agro-industriel, qui était destiné peut-être plus à notamment à l'exportation. Et suite à ça, il y a eu des affrontements, un conflit qui s'est très très mal terminé par la mort de Rémi Fraisse, tué lors d'affrontements avec la police. Et à partir de ce moment-là, donc à partir de l'année 2015, donc c'est ça, c'est l'idée de ce projet de territoire, c'était de mettre tous les acteurs et les actrices autour de la table pour essayer de trouver une solution qui soit consensuelle et qui règle à la fois le problème de l'eau, mais qui donne aussi une vision économique et sociale à la vallée. Donc ça fait plusieurs années que des réunions sont en cours sur ce projet de territoire. Il y a des avancées pas à pas, Il y a aussi, bien sûr, des dissensus qui apparaissent. Mais l'idée, c'est d'avancer vers un consensus. Et nous, là, on a travaillé sur un scénario qui, à la fois, apporte de l'eau, plus d'eau aux agriculteurs qui en ont besoin, mais qui réfléchit aussi avec les limites du territoire et qui s'inscrit aussi dans un moment géopolitique un peu particulier où il y a quand même, on le ressent tous à la pompe, l'essence qui augmente. A priori, ça ne va pas vraiment s'améliorer, c'est-à-dire qu'on est dans un contexte de tension au niveau géopolitique, mais aussi au niveau énergétique. Et donc, on est dans un moment où on essaye de composer avec le territoire et de faire en sorte que le modèle agricole qu'on va mettre en place prenne en compte les ressources en eau qui sont là sur le territoire. Donc, ça veut dire aller vers l'agroécologie. Le Tarn, c'est un endroit qui est sec, mais avec le réchauffement climatique, les bouleversements climatiques, je ne suis pas le seul à penser que ça ne va pas s'améliorer dans les années qui viennent et apporter de manière massive, beaucoup, beaucoup plus d'eau aux agriculteurs. Ça va peut-être apaiser les tensions en eau pendant quelques années, mais c'est sûr que dans 8 ans, ce sera rebelote, on manquera d'eau. Donc la solution à long terme, la solution qui est pérenne, la solution qui est robuste, c'est de faire avec les ressources du territoire. C'est d'aller vers une agriculture qui soit moins gourmande en eau, notamment pendant l'été, où c'est là où il y a le plus de tension en eau. Et il se trouve que le maïs est une céréale qui a besoin de beaucoup d'eau, mais le problème, c'est pas qu'elle ait besoin de beaucoup d'eau, c'est qu'elle a besoin de beaucoup d'eau en été, pendant les périodes les plus sèches. Donc nous, ce qu'on propose, c'est à la fois une adaptation de l'agriculture au territoire, mais on est dans un moment politique où il y a une révolte agricole qui est tout à fait légitime, et c'est pas aux paysans et aux paysannes de prendre toute la charge de cette transformation. Il faut que les paysans et les paysannes soient aidés dans leur démarche pour aller vers une agriculture qui soit plus robuste et qui soit une agriculture qui permette d'avoir, de nourrir le territoire. Une agriculture qui soit principalement destinée à nourrir le territoire, pas destinée uniquement à l'export.
4: Moi, je suis Christian Passe et je suis représentant de l'île Environnement qui est adhérent au Collectif Testé, puisque Collectif Testé est une association déclarée qui comprend deux collèges, un collège de particuliers, d'individus, et un collège d'associations qui peuvent adhérer. Donc l'île Environnement est adhérente au Collectif Testé.
2: Dans la revue que vous éditez, vous êtes parti sur un scénario positif, donc qui est votre vision de l'avenir de ce territoire. Mais ce scénario, il ne fait pas l'unanimité, y compris au sein de toutes les parties prenantes du projet de territoire.
4: Ce scénario fait la quasi-unanimité, parce que quand on le lit, on s'aperçoit que tout ce qui est dit fait partie du projet de territoire et des fiches actions. L'agroécologie, maintenir les agriculteurs sur le territoire, éviter que la population agricole diminue, de la nourriture de qualité, les plans alimentaires territoriaux, tout ça s'est développé. Donc tout ce qui est dans le projet de territoire est dans cette revue. Simplement, on peut dire que la seule différence, c'est que nous, on propose une solution qui préserve la zone humide et qui apporte de l'eau complémentaire, parce qu'on a toujours reconnu qu'il manquait un peu d'eau. Sur une portion du territoire, il y a beaucoup d'eau qui est stockée sur la vallée. Il y a tellement d'eau qu'on a fait tellement de retenues qu'il y a des retenues qui ne se remplissent plus parce que, comme il a été dit sur le climat, avec l'évolution du climat, il y a de plus en plus d'évaporation, de transpiration, et donc les retenues se remplissent de moins en moins facilement. Il y en a 316, ça stocke 5 millions de mètres cubes en tout. Et il y en a plein de petites en dessous de 20 000 mètres cubes qui sont inutilisées. Ça représente 1,8 million de mètres cubes qui sont inutilisés. Or, avec une retenue de 20 000 mètres cubes, vous pouvez mettre un maraîcher. Un maraîcher, il peut faire 2 hectares, avec une retenue de 15 000 mètres cubes, il peut cultiver 2 hectares sans problème.
6: Vous préconisez de les utiliser, ces petites retenues ?
4: on préconise de faire un travail de veille, ce qui a été acté dans le projet territoire, pour identifier les retenues qui pourraient être utilisées. Parce que dans le temps, il y a des retenues qui ont été rachetées par des particuliers qui ne sont plus agriculteurs, qui s'en servent en loisirs ou en agrément. Donc celles-là, évidemment, on parle pas de confisquer les retenues aux gens. Ça, c'est pas du tout l'objet. Mais dans les 200, il y a 200 retenues de moins de 20 000. Dans ces 200 retenues, ben, il y en a une partie qui pourrait être utilisée et qui pourrait alléger ce qu'on appelait le déficit. Parce que le déficit, il y a eu un consensus qui a été acté dans le diagnostic que le déficit, se montait à 480 000 m3, qui se décompose en deux parties, 340 000 m3 pour l'agriculture, pour l'irrigation, et 145 000 m3 pour le milieu, pour réalimenter le Tescou au moment où il y a très peu d'eau. Donc ça a été l'objet d'un consensus. Actuellement, on est dans une phase cruciale du projet de territoire, parce que se mène l'étude pour les ouvrages hydrauliques. Donc cette étude, elle comprend plusieurs options possibles, dont une option qui est un seul ouvrage sur la zone humide du testé. Mais il y a d'autres options. Et nous, on dit qu'il y a des solutions qui préservent cette zone humide et qui apportent cette eau. Voilà. Et alors, la préservation des zones humides, c'est dans les missions du syndicat mixte Tescou-Tescounet qui porte le projet de territoire. C'est dans la charte des acteurs du projet de territoire. C'est dans le diagnostic et c'est dans l'instruction gouvernementale et dans les politiques gouvernementales. Donc, c'est la plus grosse zone humide du bassin versant. Ça a été identifié comme la plus grosse zone humide. Il y a eu une étude qui a été faite là-dessus, qui l'a reconnue. Tout le monde l'a reconnue. Tous les acteurs du projet de territoire ont reconnu qu'il y avait cette zone humide. Donc, maintenant, cherchons une solution qui préserve la zone humide. Voilà, c'est le seul point qui reste. Et si...
2: Un point d'achoppement, on est d'accord.
4: Le seul point d'achoppement.
3: Pour nous, la zone humide, c'était quelque chose de remarquable, hein, qui hébergeait beaucoup d'espèces protégées. Mais bon, c'est pour en parler de manière administrative, mais c'était des arbres séculaires, c'était quelque chose avec une riche biodiversité.
2: Une question, Alain, est où la zone humide? Elle se reconstitue?
3: Alors, le jugement demandait à ce qu'on remette le site en état. L'hydraulique a été restaurée après les travaux de terrassement et ainsi de suite. L'hydraulique pour alimenter la zone humide, parce qu'une zone humide, il faut qu'elle soit alimentée. Que sur la moitié de la zone humide, puisqu'il y a toujours ce projet de faire un barrage, une réserve d'eau sur la zone humide du testé. Alors c'est un peu dommage parce qu'il peut y avoir une agriculture qui se développe sur les zones humides. C'est le cas là, hein, il y a un élevage de bovins, donc c'est de l'élevage extensif où les animaux sont peu nombreux et ont beaucoup d'herbes, puisque c'est un endroit qui est toujours frais. L'été, c'est souvent les seuls endroits qui sont encore verts.
2: Mais est-ce qui veut dire que le jugement n'a pas été totalement appliqué?
3: Absolument, et bon, c'est difficile puisque le département... la minute qui a suivi l'abandon du projet en mars 2015, ils ont voté un nouveau projet sur la zone humide du testé, donc sur le même site, redimensionné parce que, bon, suite à la mort de Rémi Fraisse, il y a eu un rapport d'experts qui a donné raison aux associations. Ce barrage était surdimensionné, puisqu'il était là aussi pour diluer des pollutions, des stations d'épuration qui n'étaient pas aux normes. La première chose, c'est de réduire, d'enlever les pollutions.
2: On est d'accord, on est encore entre la recherche d'un consensus, hein, d'un dialogue pour l'avenir, et une sorte de bras de fer.
3: Ah ben, on avance vraiment pas à pas, à un rythme très, très, très lent. Puisque entre-temps, il y a eu le Covid, le département s'est désengagé, hein, a abandonné la maîtrise d'ouvrage Et donc, ce n'est qu'en 2023 que c'est le syndicat mixte Tescou Tescouné qui a repris la maîtrise d'ouvrage. Et à partir de là, donc, il y a une animatrice, il y a deux techniciens actuellement. Donc ça s'étoffe. Hier, moi, j'étais dans une réunion et il a été acté de faire un inventaire de toutes les zones humides. Oh, ça n'a pas été fait.
2: Oui, il était temps.
3: Il était temps.
2: Merci. Nous sommes donc ravis d'avoir pu traiter cette actualité. Donc si vous voulez vous procurer cette revue, vous vous adressez au collectif du Testé, qui est un site internet, et qui va essayer aussi de diffuser dans ses réseaux cette revue d'anticipation, qui vous permettra peut-être d'entrevoir une piste, un avenir pour cette vallée du Tescou dans le Tarn. Au revoir et bientôt pour un prochain Focus sur Radio Octopus.
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Bonjour et bienvenue dans l'actu des oubliés. Cette semaine, pour notre épisode 4 intitulé « La COP30 est une mascarade », nous partons au Brésil. Le mardi 11 novembre, les locaux qui hébergent la COP30 qui se tient à Belém sont envahis par une manifestation menée par différentes communautés des peuples originaires du fleuve Tapajós. Dans un contexte où la barrière symbolique des 1,5 degré a été officiellement franchie, la COP s'ouvre aux portes d'une Amazonie que l'on connaît comme le poumon vert de la planète. La région qui représente 5% de la surface du globe est pourtant si vulnérable. Selon les recherches, la combinaison de plusieurs facteurs tels que le réchauffement global, la déforestation et la baisse de la pluviométrie pourrait mener à transformer la plus grande forêt tropicale au monde en gigantesque savane. Et peu avant l'ouverture de la COP, la sentence tombe. Le point de non-retour serait peut-être déjà atteint. Forcément, la COP30 est donc hautement symbolique. On l'appelle la COP des COP. Des objectifs qui se veulent audacieux sont mis sur la table. Et même Trump s'érige en parfait méchant en annonçant que les États-Unis n'y participeront pas. La mascotte de cette COP30 reflète à elle seule l'entourloupe. Curupira, esprit protecteur issu de la culture Tupi-Guarani, a en effet été choisi par le gouvernement brésilien pour être l'égérie de l'édition de cette COP30. À l'entrée du bâtiment, nombre de délégués se prennent en photo avec cette grande stature couverte de feuilles et aux cheveux enflammés aux allures de personnages Walt Disney. La principale occupation de Curupira est habituellement d'enchasser ceux et celles qui ne la respectent pas et de dérouter les envahisseurs, d'où ses pieds qu'il porte à l'envers. Chuyachaki au Pérou, Sachamama en Bolivie, Madre Monte en Colombie ou encore Maki Lili en Guyane, la figure tutélaire de Curupira existe a priori dans toutes les cultures amazoniennes. C'est en partie pourquoi il a été choisi. Annonce officielle du gouvernement brésilien en juillet dernier pour accompagner un visuel en image de synthèse d'un petit garçon particulièrement accueillant aux grands yeux et aux grands sourires, Curupira reflète l'engagement de la présidence brésilienne à consolider les actions visant à réduire les émissions de gaz à l'origine du réchauffement climatique. Curupira s'affiche alors partout, jusque sur le t-shirt de la première dame du pays. À l'ouverture de l'événement, les organisations des peuples originaires répondent par ce texte. Curupira n'est pas une mascotte, c'est un gardien qui protège forêts et animaux, qui fait partie de la spiritualité des peuples originaires et de leur cosmovision. Il punit celui qui envahit, qui détruit, qui exploite la mère nature. Celui qui connaît ces histoires le sait. Jamais il ne serait à la porte de la COP30 pour accueillir des malfaiteurs. Curupira ne fait pas de négoce avec les compagnies pétrolières. Il ne fait pas de selfie avec le bœuf et le soja qui détruisent l'Amazonie. Il ne collabore pas avec celui qui tue, qui contamine les fleuves, qui expulse les communautés, qui fait de l'argent grâce aux incendies ou transforme la forêt en marché. Ceux-là, il les égare dans la forêt. La planète vit une crise profonde. La COP30 devrait renforcer ceux qui prennent soin de la forêt. Or, elle n'est qu'une vitrine pour le commerce. Vos propositions sont des mensonges qui ne font pas face à la crise. Au contraire, elles amplifient les inégalités et les injustices. Elles abandonnent les peuples ancestraux, véritables gardiens pourtant si vulnérables. Comme le dit Nego Bispo, vous aspirez la vie de la terre et vous expropriez la terre de ceux qui y vivent. Nous, nous exigeons le zéro déboisement. Nous exigeons la démarcation immédiate des territoires. Nous exigeons qu'il n'y ait plus une seule ouverture de puits de pétrole en Amazonie et la protection des défenseureuses de l'environnement. Sans mobilisation populaire, il n'y a pas de changement réel. Curupira ne se vend pas. Curupira, c'est la résistance.

0: Le texte est accompagné d'un portrait d'un tout autre Kurupira, plus âgé que le petit garçon de la COP, tatoué, les pieds à l'envers, une massue à la main, un perroquet sur son autre bras. Ses yeux sont maquillés d'un bandeau rouge, ses cheveux sont des flammes, et il clame « Je ne suis pas une mascotte ». Derrière lui, brûle une pelleteuse estampillée « COP 30 ». Car la COP n'est effectivement qu'une vitrine autour de laquelle se signent nombre d'accords d'exploitation des ressources. En tout, plus de 1600 lobbyistes et représentants des industries fossiles sont présents à la COP, contre seulement 900 délégués des peuples indigènes. Pour les entreprises, la présence à la COP permet notamment d'accéder à des espaces de négociation avec des chefs d'État ou d'autres chefs d'entreprise, bien que la délégation française qui a invité Total Energy nie cet aspect pourtant avéré de la COP. Et alors que la ministre de la Transition écologique prône l'objectif de sortie des énergies fossiles, Total, qui émet à lui seul autant de gaz à effet de serre que l'ensemble des personnes vivant sur le territoire français, a lui promis d'augmenter sa production d'hydrocarbures de 2 à 3% par an, notamment en Amazonie. Alors qu'elle produit déjà 180 000 barils par jour dans le pays, elle signe en 2023 un contrat de partage de production avec Petrobras. Le 11 novembre dernier, elle annonce un nouveau contrat avec le Guyana et enfin promet d'extraire du pétrole au Suriname à partir de 2028. Côté français, on retrouve également EDF, Engie et Vinci, trois groupes qui ont co-construit des barrages hydroélectriques ou d'autres infrastructures en Amazonie. Mediapart a récemment publié une étude démontrant de quelle manière de nombreuses entreprises françaises font leur beurre sur la déforestation et l'accaparement des terres. L'enquête pointe notamment Engie pour son implication dans le méga-barrage à Giro, où elle fut mise en cause pour du travail forcé. Alessandra Corap Munduruku, militante issue des peuples Munduruku dans la région du fleuve Tapajos, est reconnue internationalement puisqu'elle a remporté le prix Goldman Environnement en 2023. Elle explique à Oui Demain.
1: Avant même que la COP ne commence, il y a déjà des accords. Pétrole, exploitation minière, y compris des décrets approuvés par le président brésilien lui-même, comme celui qui privatise nos fleuves pour transporter du soja vers les États-Unis, la Chine, l'Europe.
0: Le président Lula a en effet signé le décret 12600 qui privatise plusieurs fleuves du pays, le Tapajós, le Madeira et le Tocantins. Objectif, faciliter le transport et l'exportation de combustibles et de produits agricoles. Le projet prévoit de céder plus de 3000 km de voies navigables de l'Amazonie à des initiatives privées, servant ainsi les intérêts de l'agro-industrie et d'autres secteurs économiques. Concrètement, cela signifie des modifications structurelles des berges de ces fleuves, l'artificialisation et la bétonisation via l'installation de ports et d'autres infrastructures, qui, dans un second temps, permettront le développement d'autres projets tels que des mines ou des méga-fermes. Le projet menace plusieurs dizaines de communautés autochtones, des communautés non originaires installées en bord de fleuve et des communautés quilombolas, c'est-à-dire historiquement fondées par des esclaves en fuite et qui portent leurs propres revendications foncières et sociales. Ce simple projet résume à lui seul toutes les contradictions du gouvernement Lula en matière environnementale, car des membres du gouvernement, il y en a aussi à l'extérieur de la COP, au sommet des peuples. À l'initiative d'un millier d'organisations environnementales, autochtones et de lutte sociale qui s'y préparent depuis 2 ans, un grand village s'est installé au cœur de Belém, dans l'université. La vraie zone de négociation, elle est ici, s'exclame Sonia Guajajara, toute première ministre des peuples autochtones du Brésil. C'est là qu'on discute et qu'on imagine des solutions quotidiennes, concrètes et populaires. Une affiche clame « Nous n'allons pas attendre que des solutions viennent d'en haut. Ce ne sont pas les experts qui sauveront la planète ». L'objectif est décrit dans le manifeste, renforcer la mobilisation populaire sur des bases antipatriarcales, anticapitalistes et anticoloniales pour avancer vers un avenir où le bien-être prime. Il dénonce que les fausses solutions climatiques servent d'instrument pour amplifier les inégalités sociales et qu'elles renforcent le fait que le désastre climatique s'abatte avec plus de force sur celles et ceux qui y ont le moins contribué. À Belém, où le réchauffement atteint presque 2 degrés, les infrastructures nouvelles construites pour la COP ont d'ailleurs été concentrées dans les quartiers privilégiés. Les quartiers populaires, eux, jonglent toujours entre inondations et fournaises et demeurent les grands oubliés. Pourtant, des solutions réelles existent, clame le manifeste. La société civile doit être au premier plan. Les revendications sont la fin des énergies fossiles, la déforestation zéro, le droit à la terre et l'accès aux ressources, la souveraineté alimentaire basée sur l'agroécologie et la production locale, ainsi que la reconnaissance du vivant comme sujet à des droits. Le sommet des peuples souligne la nécessité que la transition soit équilibrée financièrement, avec une participation accrue des plus riches, et la responsabilisation des sociétés transnationales de l'agro-industrie, des mines, du secteur de l'énergie et du BTP pour les dommages et menaces qu'elles font peser sur les populations. Le texte est profondément intersectionnel, en exigeant des politiques publiques engagées pour l'éradication du racisme structurel et des violences contre les femmes. Dans le village, on voit notamment une banderole bariolée où des pièces de tissu sont cousues pour former les mots « Lula, Diriger, c'est avoir le courage de dire non au pétrole en Amazonie. Directement visé, un projet de forage pétrolier dans la baie de l'Amazone validé par le président brésilien tout récemment. Dans Reporter, André Marajo explique. Certes, Lula a amélioré la question de notre sécurité et de la déforestation. Mais pour nous, la question de la privatisation des voies navigables est aussi importante. Sans compter celle de l'exploitation pétrolière au large de la forêt ou du Ferro Grau, projet de ligne de chemin de fer traversant l'Amazonie du nord au sud sur plus de 900 km. Le village réunit les luttes environnementales à l'échelle du continent, des luttes qui tendent à se fédérer. Parti en octobre d'Orellana en Équateur, une flottille a notamment descendu le fleuve Amazone pour venir porter les revendications de sortie des énergies fossiles et de justice climatique à chaque escale. André Marajo poursuit. Nous sommes les personnes qui devraient réellement être en train de discuter du climat. Notre région du fleuve Tapajos a été vendue d'un trait de plume. Or, nous subissons déjà un impact très important de l'exploitation minière qui contamine l'eau. L'eau, c'est la vie. Et sans eau, nous ne survivons pas. L'année dernière, la ville de Santarém enregistrait la pire qualité de l'air au monde à cause de la fumée et de la déforestation causée par l'avancée de l'agro-industrie. Plusieurs de nos leaders ont déjà été menacés par l'agronégoce.

0: car l'agronégoce est à l'Amazonie ce que le réchauffement des eaux océaniques est à la banquise. Le système économique qui pilote la production alimentaire au Brésil comme ailleurs force les exploitants à mettre leur production future en garantie et à s'endetter. Conséquence, il faut perpétuellement augmenter la production pour survivre, ce qui pousse à la déforestation. En Amazonie, cette déforestation se fait en mettant le feu à la forêt, aboutissant aux vagues d'incendies que l'on a connues ces dernières années. Les 13 et 14 novembre se tient au cœur du village un tribunal des peuples, procès symbolique contre la monoculture du soja en territoire guarani. On y dénonce l'usage démesuré de pesticides lâchés par drones jusque sur les villages, l'accaparement des terres et la vague d'arrestations racistes ayant conduit à l'assassinat de deux jeunes Guarani début 2025. Bonifacia Rero Takua Alves, coordinatrice régionale de la Comissão Guarani Ivirupa, qui réclame la démarcation des terres Guarani du Paraná, raconte à Mediapart.
1: Ce tribunal des peuples est pour moi important, car je crois que lorsque l'on parle, cela résout les problèmes. J'aimerais vraiment que mon village soit démarqué, pour que nous ne soyons plus atteints par les pesticides. Et je me demande, est-ce que je verrai cela avant de mourir ?
0: Autre projet géant autorisé par Lula, le ferrograin, littéralement le ferrograin. Un projet ferroviaire géant à travers l'Amazonie pour favoriser le développement de l'agro-industrie et expédier à moindre coût ses productions vers le nord du Brésil et l'Europe. On estime que son développement entraînerait la déforestation de 5 millions d'hectares, affectant 6 territoires indigènes et potentiellement des peuples en isolement volontaire. Or, le territoire Munduruku est déjà, depuis le début de l'année, l'une des zones les plus déforestées d'Amazonie. Il doit aussi faire face à l'orpaillage illégal. Alessandra Corap a ainsi mené une étude sur ces communautés. 100% des femmes testées et 100% des enfants testés sont contaminés au mercure, le fléau qui accompagne la recherche d'or. Pour récolter 1 kg du métal précieux, 3 kg de mercure sont nécessaires, bien souvent rejetés dans les rivières. Eau, poissons, terre et tout ce qui pousse sont alors mortellement pollués. Elle confie à Mediapart.
1: C'est encore plus grave que ce que l'on pensait. L'orpaillage illégal n'amène pas que les gangs, la violence et les drogues. Il apporte aussi les maladies, jusque dans l'utérus et le lait maternel.
0: Les orpailleurs s'installent au cœur de la forêt et détruisent tout sur plusieurs hectares pour éventrer la terre. Et même lorsqu'ils partent, les routes ouvertes demeurent et sont réutilisées par les trafiquants de bois, par les éleveurs qui défrichent et brûlent pour voler des terres, puis par les grands propriétaires terriens. C'est pourtant grâce à des centaines d'opérations, menées à la fois par des organisations écologistes, par des instituts tels que l'Institut Chico Mendes de la protection de la biodiversité, voire par des communautés qui s'auto-organisent, comme chez les Yanomami, que la chasse aux orpailleurs progresse. Chaque jour, du matériel utilisé par les orpailleurs, pelleteuses, pick-up, motos, pompes à eau, partent en fumée, rendant plus difficile l'une des activités les plus mortifères pour la forêt. Et les résultats sont là. L'orpaillage a diminué de moitié en territoire autochtone et en 2025, la déforestation atteint son niveau le plus bas depuis 11 ans.

0: En réalité, la lutte incessante des peuples indigènes paye ces dernières années. Il y a 2 ans, la Cour suprême brésilienne annulait une loi de l'agro-industrie qui menaçait de réduire la protection des terres autochtones et d'empêcher toute reconnaissance de nouvelles réserves. L'adoption de cette loi, nommée cadre temporel, aurait acté le vol de millions de kilomètres carrés de terres originaires, l'expulsion de centaines de milliers de personnes de chez elles et le potentiel anéantissement de plusieurs dizaines de peuples non contactés. La question était de savoir si les territoires non officiellement reconnus comme indigènes en 1988, lors de la promulgation de la constitution actuelle, pouvaient être considérés comme territoires indigènes aujourd'hui. Après une longue lutte de 6 années au Brésil et à l'international, la Cour suprême a donc répondu oui, éliminant de fait la menace que faisait peser sur ces terres l'agro-industrie. Suite à cette décision, l'organisation Guarani Atiguaçu avait exulté.
1: Pour nous, il s'agit d'un important moment de bataille et de célébration. Nous pleurons de joie. Aujourd'hui, nous allons chanter la vie et danser la joie. La Cour suprême a montré qu'elle se soucie de nos vies et qu'elle est contre le génocide. Elle a écouté le cri des peuples autochtones du Brésil. Nous allons maintenant poursuivre notre lutte pour la démarcation de nos terres avec la même détermination et la même force que par le passé.
0: La démarcation des terres autochtones est en effet majeure dans le Brésil contemporain. Il s'agit du processus administratif pour reconnaître et délimiter les territoires indigènes. L'idée est bien entendu de les protéger légalement contre les intrusions des orpailleurs, trafiquants de bois et autres voleurs de terres qui s'arrogent les terres amazoniennes, considérées depuis la conquête comme des terres vierges et libres. Car l'histoire du bassin amazonien a fort à voir avec l'idée d'Eldorado et de terres vierges que l'on peut exploiter à sa guise. Comme le démontre l'auteur François-Michel Letourneau, il faut considérer l'Amazonie comme une pluralité d'écosystèmes très divers. Selon lui, il convient de rajouter de la géographie et de la régionalisation dans tout ce qu'on pense sur les Amazonies. Jusqu'à la fin du XXe siècle, on considérait que la région n'avait été habitée que tardivement, par des groupes de chasseurs-cueilleurs incapables de fonder des civilisations complexes. Or, les Amazonies sont peuplées d'humains depuis au moins 13 000 ans avant Jésus-Christ, et la trace de vastes cités subsiste encore. On estime désormais que 5 à 10 millions de personnes vivaient dans la forêt amazonienne en 1492. L'archéologie révèle même début 2024 la trace d'une ville de 300 km² fondée il y a plus de 2000 ans au cœur de la jungle. Autour d'elle, un réseau routier s'étendant sur des dizaines de kilomètres reliait plusieurs centres urbains, de vastes zones agricoles et un réseau hydraulique s'harmonisant avec les cours d'eau naturels. Stéphane Rostin, l'un des archéologues qui fouille le site depuis 20 ans, déclare sur le site de la Sorbonne
2: « Dès les premiers temps du contact avec l'Amazonie, les Européens se sont forgés une opinion dépréciative des civilisations de la forêt, qui a perduré jusqu'à aujourd'hui. Les autochtones ont ainsi été considérés comme des tribus semi-nomades à cause de l'absence de monuments de pierre, matière première rare en Amazonie. En réalité, la forêt de pluie a connu des manifestations sociopolitiques variées, dont plusieurs ont pu coexister au sein d'une même région. »

0: Les jungles amazoniennes sont en fait façonnées avec l'humain, au même titre que toutes les autres formes de vie qui la composent. Elle est une preuve vivante que des sociétés sédentaires relativement peuplées ont co-construit une ingénierie avec la forêt, que leurs manières de faire agriculture, pêche et cueillette sont raisonnées depuis des millénaires. Encore aujourd'hui, les terres où vivent les plus grandes diversités de végétaux et d'animaux sont celles qui sont habitées, et non celles que l'État a mises sous cloche dans des parcs nationaux, d'où furent trop souvent expulsées des populations originaires. En 1492, l'arrivée des Européens a provoqué maladies, massacres et esclavage de masse. Rappelons que dans cette Amérique, alors plus peuplée que l'Europe, la population chute de 95% en un siècle après Christophe Colomb. Dans le bassin amazonien, les groupes survivants ont dû simplifier leur mode de vie afin de préserver leur liberté. Les peuples qui aujourd'hui réclament la démarcation sont encore face à l'écocide que le conquérant occidental impose au continent américain depuis 500 ans. La démarcation est désormais l'outil juridique qui leur permet de faire valoir leurs droits devant un tribunal, puisque leur simple présence ne suffit pas. Or, le processus est complexe et différent pour chaque région. Il comprend études, visites de terrain, analyses juridiques, démarcation physique puis ratification présidentielle. Et il faut généralement passer par plusieurs entreprises, agences étatiques et ministères avant que le document n'arrive sur le bureau du président. Et même au sein de la fonction publique, nombre de personnes sont encore opposées aux démarcations. Alessandra Corap dit encore.
1: Ils disent que les peuples autochtones ont trop de terres. En réalité, les plus grandes terres appartiennent à l'agro-industrie, aux producteurs de soja, aux fazendeiros, les grands propriétaires. Pas à nous. Ceux qui déforestent le plus, ce sont eux. Ils utilisent ces arguments comme si nous étions des pauvres qui possèdent trop de terres. Ce n'est pas vrai. Parler de démarcation, c'est parler de respect, de valorisation de notre culture, de notre fleuve, de la forêt. C'est ça qu'ils doivent comprendre.
0: En parallèle des 375 peuples originaires qui vivent encore dans les Amazonies, il y a aussi les Quilombolas, ces communautés de descendants d'esclaves évadés des plantations. Elles aussi portent des revendications foncières pour défendre les terres qu'elles occupent depuis plusieurs centaines d'années. C'est le cas de la communauté de Rio Tawa, qui vit à proximité de l'une des plus grandes raffineries d'aluminium au monde, et dont l'un des représentants dénonce « Nous nous sommes fait coloniser par les Portugais et ce colonialisme perdure avec les grandes entreprises qui veulent nous expulser de nos terres ». En 1977, la communauté perd en effet l'accès à ses terres et l'usine s'installe. La communauté décide finalement, en 2016, de revenir occuper la terre. Et en moins de 10 ans, elles ont déjà récupéré 1900 hectares. Sur le bord de l'Amazone et de ses affluents, il y a aussi de nombreuses autres communautés métissées. Les ribeirinhos qui vivent sur les berges du fleuve ou les siringueros qui sont issus de la culture du caoutchouc et du latex. En tout, on parle de territoires représentant plusieurs fois la France. Toutes ces terres sont habitées avec soin et leurs habitantes ne demandent rien d'autre que de vivre en paix. Dans Mediapart, François-Michel Letourneau dit encore « Le problème se niche dans le processus économique qui amène à la déforestation. Pour un petit comme pour un gros propriétaire, déboiser pour faire pâturer des animaux permet de transformer un espace improductif en quelque chose qui rapporte de l'argent. C'est un mécanisme pervers qu'il est urgent de briser. Ce n'est pas par haine des arbres que certains habitants de l'Amazonie la déboisent, mais parce que c'est le jeu du système économique mondial. Et ce sont ceux qui profitent de ce système qui se réunissent à la COP30, avec la garantie absolue que toutes les solutions proposées ne remettront jamais en cause le système lui-même. Voilà la trahison. C'est cette dénonciation notamment qui habite le village des peuples. Le 11 novembre, une première manifestation fait le siège de la COP. 300 personnes parviennent à envahir les premiers espaces avant d'être contenues par la sécurité. Menée par les communautés Munduruku, elle dénonce le projet de privatisation des fleuves signé par Lula et réclame la démarcation immédiate pour pouvoir se défendre face aux multinationales. 70 territoires sont prêts à être délimités, dit l'APIB, l'assaut en défense des peuples originaires, qui souhaite qu'un total de 107 soit délimité pendant la COP. Deux jours durant, les accès sont bloqués par les militants et les militantes, jusqu'à obtenir des promesses quant à l'accélération des processus de démarcation des territoires originaires. Dans Oui Demain, Alessandra Corap ajoute
1: « On doit faire ça pour attirer l'attention du monde entier. Quand on bloque la COP 30, personne n'entre, personne ne sort. Et alors toute la presse arrive et veut savoir ce qui se passe. Et voilà ce qui se passe. Les pays qui sont présents dans cette COP envahissent nos territoires. Ils pensent qu'ils sauvent la planète. Mais non, ils contribuent à la déforestation en vérité. Ils achètent le soja qui vient de notre territoire. Ils achètent le maïs issu de la monoculture. Ils sont sourds et aveugles. Ils ne voient que ce qu'ils veulent voir. Pour qu'ils nous entendent, nous devons crier. Vous, peuple de France, avez-vous prêté attention à ce que les entreprises font aux peuples autochtones ? Ou bien vous ne regardez que l'emballage, bio, commerce équitable, alors qu'en réalité des autochtones perdent leurs terres, leurs fleuves, leur vie pour défendre cet environnement. »

0: Le 15 novembre, des dizaines de milliers de personnes envahissent les rues de Belém. C'est la première fois en 4 COP qu'une telle manifestation est autorisée. Les éditions précédentes, en Égypte, au Qatar et en Azerbaïdjan, s'étaient toutes déroulées dans des pays aux régimes autoritaires, sans société civile, sous la toute-présence des entreprises extractivistes. La capitale du Pará resplendit alors de couleurs et d'initiatives populaires et artistiques qui montrent toute la vivacité du mouvement face à ces faiseurs de mort. Il y a aussi de nombreux drapeaux palestiniens et des représentants de la flottille de la liberté qui a tenté d'apporter des vivres à Gaza où le génocide se poursuit malgré le cessez-le-feu. On chante « L'Amazonie, la Palestine, pour le climat et contre le massacre ». S'opposer à l'industrie extractiviste et s'opposer à la guerre coloniale, c'est la même chose. Ici, les peuples réfléchissent pour tenter de limiter le désastre imposé par le capitalisme et préserver toutes les formes de vie. Caetanos Canavino, l'un des coordinateurs du Sommet des Peuples, estime. Quand on parle d'un autre mode de vie, on ne parle pas seulement de carbone. On parle de coopération plutôt que de compétition, de privilégier le collectif à l'individu. On parle de bonheur, non pas un bonheur issu de la consommation, mais un bonheur fondé sur le bien-être. Si nous détruisons ce mode de vie ancestral, que ce soit en Amazonie, en Afrique ou en Asie, nous nous détruirons nous-mêmes. Et à la fin de la COP, surprise et déception. Le texte de clôture ne mentionne pas la fin des énergies fossiles. Les 1600 lobbyistes n'y sont pas étrangers. Mais ce qui a aussi bloqué, c'est le renoncement des pays riches à venir financièrement en aide aux pays qui souffrent le plus du désastre climatique et qui sont aussi ceux qui émettent le moins de gaz à effet de serre. En revanche, 24 pays menés par la Colombie, dont l'Espagne et l'Australie, mais pas la France, ont signé une déclaration de Belém pour sortir des énergies fossiles. Largement passée sous les radars médiatiques, cette déclaration donnera lieu dès avril 2026 à Bogota à un sommet intergouvernemental pour l'élimination des énergies fossiles. Le président colombien a d'ailleurs dénoncé que l'accord final de la COP ne reconnaisse pas clairement que la cause de la crise climatique est l'utilisation des énergies fossiles par le capital. Le village des peuples, lui, émet une déclaration qui commence par ces mots.
1: La progression de l'extrême droite, du fascisme et de la guerre autour du monde exacerbe la crise climatique ainsi que l'exploitation de la nature et des peuples. Les pays du Nord global, les multinationales et la classe dirigeante portent la responsabilité principale de ces crises. Nous saluons la résistance et nous nous tenons solidaires avec tous les peuples qui sont cruellement attaqués et menacés par les forces armées de l'Empire des États-Unis, d'Israël et de leurs alliés en Europe.
0: Plus loin, la déclaration ajoute.
1: Il n'y a pas de vie sans la nature. Il n'y a pas de vie sans l'éthique et le soin. C'est pourquoi le féminisme est central dans notre projet politique. Notre vision du monde est guidée par l'internationalisme populaire, avec des échanges de savoir et de sagesse qui construisent des ponts solidaires, de résistance et de coopération entre nos peuples. Les vraies solutions émergent à travers ces échanges d'expériences développés dans nos territoires. Aussi, nous célébrons la naissance du mouvement international des peuples affectés par les barrages, les crimes sociaux environnementaux et la crise climatique.
0: Démontrant l'échec des innombrables réunions mondiales qui prétendaient acter des solutions aux désastres climatiques sans aborder ces causes structurelles, la déclaration affirme que le pouvoir politique a été partout capturé par le capital financier et subordonné à la poursuite du profit maximal. Elle propose alors la récupération des politiques publiques face à la privatisation et à la marchandisation, dénoncées comme contraires aux intérêts du peuple. Reprenant les exigences que nous avons déjà évoquées, elle pose l'impossibilité de privatiser l'air, les forêts, l'eau, la terre, les minéraux et les sources d'énergie pour la bonne raison que ce sont des biens communs de l'humanité. Pour trouver des solutions, dit-elle, reconnaissons la gestion populaire, la multidiversité des cultures et des visions du monde. En 14 points, le village des peuples établit enfin une série de revendications intersectionnelles qui met particulièrement l'accent sur la nécessité absolue de faire prendre en charge les conséquences de la crise climatique et le coût de la transition par les secteurs qui bénéficient le plus de ce modèle, les plus riches, les multinationales, notamment extractivistes, et toutes celles et ceux qui s'enrichissent sur les guerres.
1: Ce ne sont pas les peuples et les pays du Sud qui devraient continuer à payer des dettes aux puissances dominantes. Ce sont ces pays et leurs entreprises qui doivent commencer à rembourser la dette socio-environnementale accumulée au fil des siècles de pratiques impérialistes, colonialistes et racistes par l'appropriation des biens communs et à travers la violence imposée sur des millions de personnes qui ont été tuées et réduites en esclavage.
0: Et elle conclut.
1: Enfin, nous croyons qu'il est temps d'unir nos forces pour faire face à notre ennemi commun. Si l'organisation est forte, la lutte est forte. Pour cette raison, notre principale tâche politique est d'organiser les peuples de tous les pays et continents. Enracinons notre internationalisme dans chaque territoire. Et faisons de chaque territoire une tranchée dans la lutte internationale. Il est temps d'aller de l'avant, de manière plus organisée, indépendante et unifiée, pour accroître notre conscience, notre force et notre combativité. C'est la façon de résister et de

0: moderna era colonial.
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En termes de musique, vous avez pu écouter Brisa Flow avec Fique Viva, Owera avec Sundaro Kaagiregua et en ce moment Oriente avec Brasil Colonia. 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Empréstimos em dinheiro e quem fez o rombo? Os filhos de Colombo, os filhos de Quilombo. Quem são os herdeiros? Belle fin d'année, prenez soin de vous et on se retrouve en 2026 pour le prochain épisode.

Les oubliés. Portrait de femme oubliée par les livres d'histoire. Aujourd'hui, Alice Guy. De l'invention du cinéma, l'histoire a retenu le nom des frères Lumière, bien sûr, Georges Méliès ou Max Linder, mais qui se souvient d'Alice Guy? Elle est pourtant une pionnière du cinéma et a eu un destin incroyable. Tout commence en 1895, année de l'invention du cinéma. Alice a 21 ans, elle est simple secrétaire, employée par une société de matériel optique, le comptoir général de la photographie, dirigé par un certain Léon Gaumont. Avec lui, Alice assiste à l'une des toutes premières projections des frères Lumière. Elle en ressort subjuguée, enthousiasmée, fascinée par cette nouvelle invention, le cinématographe, y voyant déjà tous les possibles, entrevoyant l'avenir de ce qui deviendra le 7e art. Ni une ni deux, elle propose à son patron de se lancer dans la production de films. Alice a des idées, il n'aura rien à faire, elle s'occupera de tout. Mais Gaumont, en plus d'être un fieffé misogyne, Gaumont donc ne croit pas au cinéma. Si ce n'est pour vendre du matériel photo à ces oseaux d'une mode qui passera bientôt, pense-t-il. Mais Alice parvient à le convaincre. « Donnez-moi une caméra, juste une caméra, et je vous livrerai des films gratuitement, sans même être payé. » Ok, dans ces conditions, le patron accepte. Et c'est ainsi que Gaumont entra dans l'histoire du cinéma. Mais alors que les Lumières en sont à tourner L'arroseur arrosé, Alice signe à seulement 23 ans son premier film, La fée aux choux, où une fée fait apparaître des bébés dans de gros choux au milieu d'un potager. Alice est à la fois devant et derrière la caméra et en un seul premier film, elle invente ni plus ni moins le jeu d'acteur, les décors au cinéma, les costumes, la comédie fantastique et un nouveau métier puisqu'elle se désigne directrice de prise de vue, fermée les guillemets. Même si on pourrait ajouter scénariste, réalisatrice, actrice, etc. etc. Le succès du film est au rendez-vous, Gaumont est ravi et plus rien n'arrêtera Alice Guy. Par la suite, elle multiplie les films et pose les bases du cinéma moderne. Le montage, l'utilisation de plans différents, la scénarisation, les effets de surprise, le climax, le jeu d'acteur, etc., etc. Bien avant Linder, Chaplin ou Buster Keaton, elle invente donc le cinéma moderne. Tout est déjà là. Mais ça ne lui suffit pas. Alice bouscule tout. Alors que la plupart des films ne durent guère qu'une minute à l'époque, elle innove en créant le premier péplum ou film historique, comme on veut. Une véritable superproduction pour l'époque, 300 figurants, 25 tableaux différents et d'une durée de 30 minutes. Elle aborde tous les genres et tous les sujets. Ainsi, en 1906, elle signe une série de films aux préoccupations politique et sociétale, dont le premier s'intitule « Les résultats du féminisme », où elle inverse les rôles entre hommes et femmes. Et oui, le premier film féministe de l'histoire est signé Alice Guy. Envoyée par Gaumont aux États-Unis pour vendre ses appareils, Alice n'en reviendra pas. Elle démissionne, s'installe avec son mari Herbert dans l'état de New York et, alors qu'elle est enceinte de son deuxième enfant, monte son propre studio, la Solax Film Company, qui va vite grandir et devenir l'un des grands studios de l'époque. Pendant que son mari gère les affaires, Alice, elle, produit, écrit, dirige, joue, crée des dizaines et des dizaines de films qui rencontrent un énorme succès. En 1919, le Star System se met en place. Le cinéma devient une industrie. Il quitte la côte Est pour Hollywood, Californie, tout comme Herbert qui la plaque pour une actrice. Mauvais gestionnaire, il laisse Alice avec une société endettée et deux enfants sur les bras. En 1922, à 50 ans, Alice Guy rentre en France. Divorcée, ruinée, elle ne retrouvera pas de travail dans le cinéma français, encore moins auprès de Gaumont. Alors, elle retourne aux États-Unis avec l'intention de retrouver tous ses films sans y parvenir. Bien plus tard, en 1957, la Cinémathèque française lui rendra hommage à l'initiative de Louis Gaumont, fils de Léon. En 1968, Alice Guy s'éteint à l'âge de 94 ans dans l'état du New Jersey où elle vivait encore. Longtemps oubliée par la mémoire collective, aujourd'hui, Alice Guy commence enfin à être redécouverte et considérée pour ce qu'elle est, une femme libre et un très grand nom de l'histoire du cinéma.
Merci pour tout, Alice Guy. On ne t'oublie pas.

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0: Ah, oui. 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
5: Bonjour à tous et bienvenue pour l'agenda du poulpe, pour les actualités du week-end. J'ai le plaisir de partager cet agenda avec Ina.
6: Salut Roxane.
5: Bonjour Ina. Et dimanche, les températures devraient être meilleures et vous pourrez donc profiter de vide-grenier, musique ou rando.
6: Chaud.
5: Pour commencer, l'association Sauf qui poil de protection des animaux organise son vide-grenier et c'est à Coufouleux sur le parking devant la mairie. Au Café des Sports, à 16h, une roda de Vargetsch vous attend pour chanter tous ensemble. Dimanche, à Saint-Bosile, à côté du Verdier, la fille au chapeau sera aussi là, à 11h, un bal mitrade mi-folk, à la fois groovy et sensible, pour enchanter les pieds et les oreilles pendant ce vide-grenier du pittoresque village de Saint-Bosile. Et dimanche aussi, destination Guinée, avec l'association Wombéré, tout le week-end, de la danse, doom dance, percu, cora, balafon, concert, tout ça au Castel, à Salvagnac. Au Café Plume, dimanche, la petite faucheuse nous propose ses cafés mortels, des espaces chaleureux pour évoquer la mort autour d'un thé, café ou d'un silence partagé. Ces rendez-vous s'inscrivent dans une volonté ancienne mais toujours vivante de remettre la mort au centre du jeu social. Ici, pas de conférences ni de morale, simplement un cercle de vivants rassemblés pour dire et écouter. C'est avec Elisabeth de l'association La Petite Faucheuse. Et puis, si vous avez envie de bouger, de nature et de sensations, vous pourrez passer la journée à la base de loisirs de Nabeyou, à Groyé, où le VTT Club Groyé vous propose deux parcours VTT, un parcours marche et un parcours kids, pour les 8-11 ans, encadré par un entraîneur diplômé. C'est tout pour ce dimanche, et c'est déjà beaucoup.
6: Il y a une autre invitation pour randonner ou faire du VTT à Mézins, un village pas très insolite, mais avec une forêt magnifique. Si mes souvenirs sont bons, je crois que le rendez-vous est déjà à 7h30. Mais vous pouvez faire un tour aussi sur le web, trouver Mézins, VTT, je crois que vous allez trouver l'info. Pour la semaine, j'ai même appelé la confiserie. La confiserie, ils se permettent quand même une petite pause là, avec leurs événements après le Super Philly, qui était, je crois, une belle réussite le week-end dernier. Alors, pas de lecture, rencontre à la confiserie, mais au Café des Sports, il y aura la dernière rencontre de cette saison, seulement de cette saison, ukulélé avec Prisk. Quillon et ses copines et copains. Alors si vous voulez les voir ou essayer aussi un peu, allez-y, c'est en soirée, c'est 18h, 19h. Bon, de toute façon, on a toujours des belles rencontres au Café des Sports. Et je vous annonce déjà pour vendredi prochain la boum à Salvagnac, parce qu'elle commence déjà à 17h. C'est officiellement les vacances. Bon, je crois qu'ils ont quand même déjà un peu commencé avec ces chaleurs et les fermetures des écoles. Alors, avec enfants ou non, venez au Café au bord du monde à partir de 17h pour un goûter dansé et déguisé avec une piste dans son extérieur sur la terrasse des allées. Les enfants profitent alors de leur premier début de soirée et les adultes vont à la rencontre du vigneron Jean-Marc Villebout pour une dégustation de ses vins du Fronton. La boum enfant, alors vendredi à partir de 17h au Café au bord du monde à Salvagnac. Et voilà, on a fait le tour et on vous souhaite un super week-end.
5: Bon week-end, oui. On se quitte en musique avec La Talvera qui était en concert samedi soir.
7: Mm-hmm.

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1: Bonjour, Focus accueille aujourd'hui une personne qui est habituée des studios de Radio Octopus. Elle s'appelle Marie Cheneval, bonjour.
2: Bonjour.
1: Et Marie Cheneval, elle produit des créations sonores, puis aussi elle suit des tranches de la radio, notamment Radio Créative avec Ina. Salut Ina. Et elle est venue pour parler de son actualité de créatrice sonore. Marie produit des podcasts sur des thématiques assez diverses et variées, assez, on va dire, branché sur le social, mais pas que.
2: Oui, plutôt social et écologie.
1: Voilà, social et écologie. Ouais. C'est une podcasteuse indépendante, on va dire,
2: ouais.
1: Créatrice indépendante. Et là, elle est venue nous parler de deux créations récentes, dont une notamment a été diffusée et est diffusée ces temps-ci sur l'antenne de Radio Octopus, dans la tranche radio créative, c'est Entre deux rives. Puis une autre qui, je pense, sera aussi écoutable sur Radio Octopus. Mais vous pourrez l'écouter ailleurs et notamment sur le site résonance-sonore.fr. J'ai tout dit, Marie ?
2: Il se trouve que Résonance Sonore a une case sur la programmation de Radio Octopus.
1: C'est pas faux.
2: Et oui, qui est tous les lundis à 19h. Voilà, pendant une demi-heure, c'est un reportage local à caractère social ou écologique. Voilà. Voilà.
1: Ça fait partie de ces émissions de Radio Octopus où on essaie effectivement de sonder le réel et ce qui se passe autour de nous. Marie, comment tu es rentrée dans cet univers du son ?
2: Eh bien, moi, j'y suis rentrée par la porte du documentaire. En fait, j'ai fait une fac de cinéma, il y a bien longtemps de ça, pour faire du documentaire. Et puis, je me suis lassée, on va dire, de la faculté qui était très, très théorique et très peu pratique. Et du coup, je suis partie, j'ai bossé dans le livre, dans l'édition pendant 10 ans. Ensuite, j'ai été boulangère au feu de bois. Et puis, à presque 40 ans, je me suis dit, bon, bah, qu'est-ce que je fais ? Et j'ai eu envie de retourner à mes premiers amours, qui étaient le documentaire. Mais en fait, je regardais plus trop de documentaires, mais surtout, je les écoutais. Et donc, c'est comme ça que je me suis dit, allez, je vais le tenter, je vais essayer.
1: C'est-à-dire qu'on verra bien. Tu as vu que le son pouvait documenter la vie ?
2: Oui, et puis moi, j'avais plus le temps de regarder des choses à la télé. En fait, par contre, j'écoutais beaucoup, beaucoup la radio, des podcasts, etc. Parce que ça me permettait de faire d'autres choses en même temps.
1: Oui, oui, t'as une vie de famille, quoi, aussi.
2: Ouais, aussi, voilà, c'est ça. Et puis même, quand on est boulangère, en fait, on passe beaucoup de temps seul dans son fournil. Et c'est là, en fait, où je me suis remise à écouter plein de choses. Et petit à petit, voilà, toute seule dans mon fournil, je m'ennuyais. Et je me suis dit, mais en fait, il se passe plein de choses autour de moi, dans le monde. Et j'ai envie d'aller voir ces gens. J'ai envie d'aller voir les gens, voilà. Et qui me raconte des histoires.
1: Donc, tu as délaissé le fournil pour prendre un micro et puis le tendre ce micro.
2: Ouais, exactement.
1: Tu n'as pas fait d'école, donc, de podcast ?
2: Non, je n'ai pas fait d'école. Je me suis formée, donc j'ai fait des formations par-ci, par-là, mais j'ai quand même beaucoup appris toute seule. Après, j'avais quand même des bases de la fac, notamment pour le montage. Ouais. C'est-à-dire que moi, je travaille sur un logiciel qui s'appelle Reaper de montage, qui est un logiciel libre de droit, donc accessible à tout le monde. Et en fait, c'est vite rentré. C'est vite revenu, en fait, des petits automatismes que j'avais pu avoir quand j'avais 18 ans.
1: Bon, c'est le logiciel que quasiment tous les producteurs de Radio Octopus utilisent.
2: Ouais.
1: Parce qu'effectivement, il est relativement simple d'accès. Il y a quand même pas mal de possibilités aussi au niveau du mixage.
2: Voilà.
1: Et puis voilà. Au-delà de la technique, c'est effectivement un monde, le son, la création sonore, au-delà du reportage, donc la sortie sur le terrain, la préparation, l'écriture, etc. C'est un univers bien particulier. Donc, est-ce que tu as un lien particulier avec le son ? Tu es attiré par la création sonore au-delà de la musique ? La fibre du son, ça t'intéresse ?
2: En fait, au départ, c'était surtout la voix qui m'intéressait. La voix, les paroles, les histoires. Et puis, petit à petit, j'ai découvert en fait, tout ça. J'ai découvert des créateurs sonores à force d'écouter. Et je me suis rendu compte qu'en fait, on pouvait faire plein de choses avec le son, notamment des superpositions de sources sonores différentes qui permettent de créer des ambiances. Et en fait, c'est une richesse incommensurable, on va dire. Par rapport à la vidéo, où on est peut-être plus obligé de tenir le cadre, etc. En son, on peut tout faire, j'ai envie de dire.
1: J'ai remarqué d'ailleurs, j'écoutais Entre deux rives, enfin, pas la totalité, il faut que je sois sincère, mais d'emblée j'ai été remarqué par justement, tu as utilisé beaucoup la stéréo, et notamment quand il y a une conversation, voilà, on sait très bien qu'on est dedans, quoi. Mais parce que tu utilises la stéréo, il y a une source qui vient de droite, il y a une source qui vient de gauche, et donc tout d'un coup ça dépasse le côté plat d'un enregistrement, d'un reportage sonore classique, c'est ça ?
2: Alors ça, c'est une des richesses de la création sonore, en fait. C'est justement cette stéréo et puis tout ce qu'on appelle le panoramique, c'est de pouvoir placer les sons où on veut. Donc en fait, on va pouvoir aller les placer ou face à nous, ou un son qui vient de la gauche et qui peut passer d'une enceinte à une autre et du coup de gauche à droite. Et ça, ça fait partie de la création sonore et ça fait partie de l'écriture sonore aussi.
1: C'est quelque chose que tu as apprise toute seule ?
2: Moi, j'ai fait une formation avec Benoît Bory qui m'a... voilà,
1: un nom ouais. Qu'on ne présente quasiment plus.
2: Ouais, qui m'a quand même beaucoup éclairé sur toutes ces questions, voilà, de stéréo, de plan sonore, de prise de son, enfin... C'était très très riche et puis petit à petit, je me suis entraînée, j'ai écouté des choses, j'ai essayé des choses et puis voilà. Et je continue d'essayer.
1: Ouais. Benoît Bory, c'est Faïdos Sonore notamment.
2: Oui.
1: Vous le retrouvez aussi sur l'antenne de Radio Octopus puisqu'on travaille aussi avec lui et on diffuse beaucoup de ses productions. Parlons des voix et donc des gens que tu vas voir, tu vas interroger. Comment tu as une approche quoi, journalistique ou comment ça se passe ?
2: Pas vraiment, parce qu'en fait, je me rends compte que je ne sais pas trop faire un interview en bonne et due forme. Je ne suis pas capable de ça. Et du coup, c'est plutôt une conversation que j'ai avec les gens, mais où je vais les laisser beaucoup parler. Je vais très peu les interrompre, etc. Sauf si je vois qu'à un moment donné, vraiment, ils divaguent, ils dérivent et que ça ne commence plus à... Mais sinon, je vais quand même leur laisser la parole, je vais laisser les blancs en me disant s'ils ont quelque chose à rajouter, ils peuvent le faire. Et puis des fois aussi, je me mets un peu d'accord avec eux en amont sur ce qu'ils vont dire. Voilà, on discute un peu, puis je leur dis « Ah ben ça, c'est super !» Et donc, ouais. C'est un peu ma technique, parce que j'ai un peu du mal à poser des questions un peu de but en blanc, etc.
1: Oui, t'as pas un conducteur, quoi.
2: J'en ai un, quand même. Ah. Mais je m'en sers si je commence à galérer un peu, quoi.
1: Bon, mais t'as plutôt une approche d'immersion, immersive,
2: ouais,
1: on va dire.
2: Ça, okay. C'est sûr. J'aime bien passer du temps avec les gens.
1: Mais derrière, en fait, tu dois avoir une quantité de rush.
2: Par contre, ouais, c'est un peu la contrepartie. Donc, c'est du boulot aussi derrière.
1: Ah, j'ai 2 heures pour faire 5 minutes.
2: Voilà, c'est un peu ça.
1: Bien, beaucoup.
2: Ouais.
1: Alors, Entre deux rives, on va en parler de ce premier podcast qui est assez récent. Hein, c'était mi-mai.
2: Je viens de le finir, ouais.
1: Tu viens de le finir, c'est ça. Déjà, ça te prend combien de temps de l'idée à la réalisation et à la post-production ?
2: Celui-là, l'idée, je l'ai eue il y a très longtemps, je pense, il y a au moins 2 ans. Mais j'ai mis du temps. Donc, c'est un documentaire sonore sur une association qui est à Gaillac et qui s'appelle L'Entre-deux et qui vient en aide à des jeunes migrants qui ne sont pas reconnus mineurs par l'État français. Du coup, qui se retrouvent à la rue. Et voilà, L'Entre-deux les loge, les nourrit, les scolarise.
1: Oui, en attente de la décision judiciaire.
2: Et les aide justement à faire un recours judiciaire. Et donc voilà. Et j'avais envie, ça faisait longtemps que j'avais envie de savoir comment fonctionnait cette association, que je trouve assez remarquable le travail qu'ils font. C'est uniquement des bénévoles. Et puis j'avais aussi envie de m'entretenir avec ces jeunes et de savoir un peu leur histoire, parce que je trouve ça assez fascinant. Et je trouve aussi que l'accueil qu'on leur réserve est quand même pas du tout à la hauteur de ce qu'ils ont vécu. Et voilà, du coup, cette idée, je l'ai eue il y a longtemps, et j'ai mis du temps à prendre contact avec L'Entre-deux, qui est une association qui a beaucoup, beaucoup de travail, qui œuvre énormément, et qui a peu de temps quand même pour le reste, quoi. Donc voilà, et donc à un moment donné, ils m'ont dit « Allez, viens, on se rencontre, et tu vas peut-être pouvoir nous enregistrer ». Et le jour où j'ai enregistré Nabi, c'était il y a quasiment un an. Et après, ben, voilà, j'ai fait des prises de son, et puis le montage, le mixage.
1: Ouais.
2: Et voilà.
1: Donc c'est un travail de longue haleine quand même.
2: Longtemps, ouais. Mmh.
1: Et à partir du moment, d'un certain moment, tu te dis, voilà, j'ai la forme, la durée aussi, tu te donnes un format ?
2: Je savais que là, j'avais envie de faire un format long, parce que je trouvais qu'il y avait plein de choses à dire. Je ne me voyais pas habituellement, par exemple pour Résonance Sonore, quand je travaille pour Résonance Sonore, c'est des formats de 20 minutes, qui est un bon format, quand même pour faire le tour d'un sujet. Moi, je trouve que c'est... Bah,
1: c'est un
2: c'est
1: peu
2: chouette.
1: Le format d'une discussion de maintenant.
2: Ouais, voilà. Bah, du coup, je trouve que 20 minutes, ça s'écoute assez facilement. Et on a le temps de dire quand même pas mal de choses. Et là, pour ça, j'avais envie quand même de prendre plus de temps. Je trouvais qu'en 20 minutes, c'était pas possible de faire le tour du sujet. Et encore, je pense que j'ai pas du tout fait le tour du sujet en une heure. Mmh. Là, ça dure 55 minutes. Mmh. Et j'ai qu'une envie, c'est de continuer un peu ce travail-là, parce que je trouve qu'il y a encore plein, plein de choses à dire.
1: Il y a beaucoup de choses à raconter, des vies, ouais, des itinéraires qui sont évidemment chaotiques, mmh, et puis des espoirs aussi.
2: Bah oui, c'est ça. Donc, une des personnes qui est fondatrice de l'entre-deux me disait que 80% des jeunes qu'ils aident sont reconnus mineurs au deuxième jugement. Et du coup, je trouvais ça complètement fou comme chiffre. C'est-à-dire que 80% de ces jeunes sont dans l'errance totale alors qu'ils sont vraiment mineurs.
1: Et oui, oui. Voilà. Oui, oui, ça montre aussi une certaine froideur, voire même un rejet de la part de l'administration française.
2: Oui, de toute manière, c'est un peu dit hein, entre deux rives. C'est-à-dire que les conditions de refus, des fois, elles sont totalement aberrantes. Enfin, pour les personnes qui sont à l'entre-deux, qui sont bénévoles, etc., il y a des fois où ils sont complètement désarmés face aux décisions de justice parce qu'ils se disent « mais c'est pas possible de ne pas reconnaître la minorité à ce jeune voilà. ».
1: On va passer au deuxième, là, qui est ouais, tout frais aussi, qui parle de cuisine, là.
2: Oui. Mais avec l'association Bomberé, oui, qui est bien connue à Rabastens.
1: Oui, Rabastens et Koufoulou, Bomberé, qui est une association qui fait un peu de tout, qui tient le petit
2: le
1: restaurant
2: populaire,
1: associatif Le Populaire, qui a aussi une action de transmission de musique hein, autour du djembé, autour de la danse guinéenne aussi, et puis qui mène des projets en Guinée, hein, ouais, des projets, on va dire, humanitaires. L'idée, c'était quoi ? Vous avez discuté avec Agnès de Bomberé ? Comment ça s'est passé ?
2: Alors, pour Résonance Sonore, moi, j'avais fait un portrait de l'association Bomberé. Et c'est comme ça qu'on est rentré en lien. Et puis, on s'est bien entendu. Et ensuite, j'ai enregistré aussi une émission Bombax sur la cuisine. On a
1: c'était le premier Bombax en cuisine. Didi Tubax et...
2: Ouais. Et Bonton Roulé.
1: Et Bonton Roulé, oui, tout à fait. Ouais.
2: Et c'était super. Donc, on a passé une matinée en cuisine. Je les ai enregistrés, une journée même. Je les ai enregistrés en train de cuisiner, parler musique et tout.
1: L'émission est encore sur Mixcloud, vous pouvez y aller.
2: Et ouais, mais bon. Et en plus, moi, j'adore cette émission. Vraiment, bon bac, je trouve qu'elle est super. Et donc, j'avais travaillé sur la cuisine, les prises de son en cuisine. Et Agnès, je pense, a écouté ou en a discuté avec quelqu'un. Et elle s'est dit, ah bah tiens, on pourrait... Ils avaient ce projet, je pense, de livre audio de cuisine. Et ils veulent faire un livre de cuisine, de recettes du monde, avec des personnes qui vivent au CADA, d'Albi. Et donc, un mardi par mois, ces personnes du CADA viennent à Rabastens pour cuisiner pour Le Populaire, pour le midi, et présenter des plats du monde. Et l'idée, c'est de faire des prises de son pendant qu'ils cuisinent, et ensuite de faire un livre de cuisine audio de ces recettes. Donc, à la fin, il y aura 10 recettes réunies sur un livre, et il y aura des pastilles sonores pour accompagner.
1: D'accord. Donc, à la cuisine rapproche, c'est aussi une création de résonance sonore,
2: voilà,
1: qui montre effectivement que la cuisine est un peu... Premier outil pour rapprocher les gens,
2: voilà,
1: quelle que soit leur origine.
2: Et puis ces personnes du CADA aussi, elles disent que ça leur fait beaucoup de bien de cuisiner, d'être ensemble, parce que c'est difficile aussi, c'est des situations difficiles, et que du coup de penser à autre chose, de rire en cuisinant, ça leur fait énormément de bien.
1: Tu travailles sur d'autres projets là actuellement ?
2: J'ai viens de finir un livre sonore qui s'appelle « Le souffle de l'eau ».
1: C'est quoi
2: j'ai écrit.
1: Un livre sonore ?
2: Alors, un livre sonore, c'est c'est un conte sonore, si tu veux. C'est plus exact, un conte sonore, voilà. Et du coup, que j'ai écrit, j'ai créé des paysages sonores avec, et c'est Mathias Manfroy qui a fait la musique. Et voilà. Et donc ça vient de se finir aussi.
1: Mais c'est parti d'un besoin personnel. Je sais pas, tu avais envie d'écrire un conte, pour exemple, pour tes enfants.
2: Oui, ouais, c'est ça. C'est une histoire sur... moi, j'ai perdu ma mère... Et du coup, j'avais envie de raconter une histoire comme ça à mes enfants. Bon, voilà, c'est un peu là-dessus. Ça,
1: c'est la transmission, quoi,
2: ouais,
1: aussi. Okay.
2: Voilà, et donc je viens de finir ça. Et là, je suis en fin de tous ces projets. Donc, on verra ce qui se passe dans les mois à venir.
1: Peut-être que tu reviendras au micro de Focus, on verra. En tout cas, on t'entendra certainement à l'antenne de Radio Octopus via les différentes productions que tu assures. Merci Marie d'être venue.
2: Merci à toi Christophe de m'avoir invité. C'est chouette.
1: Voilà, on a fait ça un peu au débeauté, mais j'aime bien ça. Un focus, avant l'été, pour parler donc des dernières productions de Marie Cheneval. On vous souhaite bonne matinée, une bonne après-midi, une bonne nuit si vous écoutez Focus le soir. Et puis on se dit à bientôt pour un prochain Focus sur Radio Octopus. Salut.
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5: pour une meilleure écoute.
6: Bien sûr, appuyez sur pause pour traverser
7: ou le temps de rejoindre un nouvel endroit.
8: Et le reste du temps,
9: nous sommes là.
10: Au cours de notre balade, nous remonterons le fil du Tarn.
11: Le fil du Tarn et du temps.
12: Nous visiterons le moulin,
13: l'église de Notre-Dame-du-Bourg,
14: les lavoirs
15: et pour terminer, le Port-Haut.
16: C'est parti, on vous amène.
17: Premier rendez-vous de notre promenade,
18: en bas du fossé Moulinal. Sur le quai des remparts, sous la grande arche, tout en bas des escaliers.
19: Vous êtes ici près des ruines de l'ancien moulin à eau.
18: Il servait pour fabriquer de la farine et de l'huile.
19: Au XIIIe siècle, l'ancien moulin fonctionnait au bois. On l'a transformé ensuite en moulin à eau.
18: Il y avait même une écluse autrefois.
20: En partant sur le petit chemin à droite, on arrive à la station de pompage. C'était un ancien abattoir.
21: Là-bas, on pompait l'eau du Tarn, qui servait à un abattoir aujourd'hui disparu.
20: Plus loin encore, la promenade continue vers Saint-Sulpice.
22: Au fil de l'eau, on croise en chemin une bambouseraie,
23: des jardins, des passerelles
24: et bien d'autres choses encore.
25: Mais pour le moment, plongez dans les paysages sonores
26: du bord du Tarn.
27: Et pourquoi pas ?
28: Sur la plage encore trop bas,
29: regardez tranquillement couler les eaux de la rivière.
30: En été, on trouve des baigneurs, des pêcheurs
31: et parfois même
32: des musiciens accompagnés
33: d'un orchestre d'oiseaux

0: petite pause, rendez-vous sur le parvis de l'église de Notre-Dame-du-Bourg.
1: Dans quelques petites minutes.
2: Place Notre-Dame-du-Bourg, justement.
0: Prenez votre souffle.
1: Il y a quelques marches à monter. Vous pouvez appuyer sur pause. 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
3: Ça y est, vous y êtes ?
4: C'est l'église de Notre-Dame-du-Bourg.
3: Regardez maintenant la façade. L'église de Notre-Dame-du-Bourg a été construite par les moines de Moissac. Elle est inscrite au patrimoine mondial de l'UNESCO. Elle se trouve sur le fameux chemin de Saint-Jacques-de-Compostelle.
5: À l'origine, c'était un prieuré romain, datant du XIIe siècle. Elle a été détruite plusieurs fois pendant la croisade des Albigeois.
3: Au XIIIe siècle, elle a été reconstruite en briques cette fois,
5: dans un style que l'on appelle gothique méridional.
6: Il y a 9 voussures.
5: Ce sont les demi-cercles autour de la porte.
6: Et aussi 8 colonnes et 8 chapiteaux,
5: un peu abîmés par la pollution.
7: Maintenant, entrez avec nous.
8: Poussez la porte.
9: Vous y êtes ?
8: Placez-vous bien au milieu.
9: Vous pouvez voir deux parties.
8: La nef, le couloir central.
9: Et le chœur, au fond.
8: La nef mesure 17 mètres de haut, 29 mètres de long et 12 mètres de large.
9: De chaque côté, il y a 6 chapelles.
8: 3 à droite
9: et 3 à gauche.
0: Les peintures de la nef représentent les scènes de la Bible. Elles datent du XIIIe et XVIe siècle, avec le rouge et le bleu comme couleurs dominantes.
3: Les vitraux sont très sombres,
0: car les personnes qui venaient prier
3: préféraient être dans l'obscurité.
0: Maintenant, avancez de 10 pas.
4: Maintenant, retournez-vous.
3: Cette tour que vous voyez a été construite en 1866. Maintenant, levez encore plus les yeux.
5: La voûte a plus de 1000 étoiles.
1: Alors, n'essayez pas de les compter.
5: Mais pourquoi pas vous asseoir,
3: choisir la vôtre
1: ou les contempler un instant.

0: Ressortez maintenant sur le parvis de l'église.
1: Prenez la rue juste à gauche.
0: La rue Gouzy.
1: Celle qui longe le côté de l'église.
2: Après 5 minutes de marche, vous arrivez en haut de la côte Soubira.
1: Partons à la découverte des magnifiques lavoirs
3: et de la tannerie.
4: Enlevez votre casque le temps de la balade.

0: Vous écoutez les promenades sonores de Rabastens avec les CE2 de l'école Puységur. 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
0: Vous êtes prêts? Venez! Rendez-vous en haut de la côte de la Porte Soubirane, juste à côté de la maison de retraite.
2: Partons ensemble à la découverte du lavoir
3: et de la tannerie.
0: Prenez le petit chemin qui descend.
4: Le chemin en face de vous,
5: goudronné et descendez en forme de S.
4: À droite, à gauche et puis encore à droite.
1: Vous êtes au lavoir de la Porte Soubirane.
4: Vous voyez ce petit banc de pierre? Asseyez-vous un moment.
6: Vous pouvez regarder le reflet de l'eau danser sur les murs
0: si vous avez la chance d'avoir du soleil.
6: Et sinon, ouvrez grand les yeux.
4: Ouvrez grand les oreilles.
0: Le lavoir se trouve à l'endroit d'une des portes qui donnait sur le Tarn au Moyen-Âge.
3: Pourquoi une porte?
0: Elle servait à protéger le bourg. Le lavoir servait à nettoyer le linge.
6: Pas de machine à laver autrefois.
2: À cet endroit, une tannerie est construite sous les remparts, dans une grotte souterraine,
0: pour pouvoir capter l'eau.
4: La tannerie servait à travailler les peaux, et les peaux servaient à faire des vêtements.
2: Celle-ci s'appelle la tannerie Malune.
4: Elle peut contenir 17 à 18 lavoirs pour nettoyer les peaux et le cuir.
2: C'était une tannerie artisanale.
1: Montez à présent les marches.
4: Elles sont juste en face de vous.
2: 1, 2, 3, 4, 5, 6, 7 et 8.
0: Vous découvrez un magnifique lavoir rond
2: et le bruit de l'eau qui ruisselle.
4: Remontez à présent le grand escalier,
0: puis partez sur la droite. Longez la rue Gabriel-Auburn jusqu'au numéro 22.
4: Vous amènera sur la côte du Bordeaux.
1: On s'y retrouve dans un instant.
0: Vous pouvez appuyer sur pause.

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0: 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Quatrième escale de notre visite.
2: Vous y êtes ? Voici donc la côte du Port-Haut.
0: Repérez le panneau en contrebas et allez vous placer juste à côté.
3: En descendant, on passe par le chemin de halage.
2: Il mesure 6 à 7 mètres de large.
0: Assez large pour permettre l'accès des chevaux et de tombereaux vers le Tarn.
2: Petite explication, les tombereaux étaient des charrettes en bois.
0: Elles permettaient
2: de transporter des marchandises jusqu'au bateau, plus bas, jusqu'à la rivière Tarn.
0: Le chemin a été consolidé grâce à un mur de briques. On le voit encore à gauche. Il longe le parc du château de Puységur. Vous ne le voyez pas ? C'est normal. Aujourd'hui, il a disparu.
4: Vous voyez là, sur un mur, il y a des trous. Ils servaient à la mise en place
0: des échafaudages.
4: Le port se trouve plus bas, environ à 500 mètres.
1: Continuons notre balade.
0: Un peu plus bas, comptez 27 pas.
1: 27 pas d'enfant de 8 ans, à peu près.

0: Et sur la droite, vous voyez cette grosse pierre noire?
1: C'est la pierre à cavalier.
2: Elle servait aux cavaliers, justement,
3: ou monter sur leurs chevaux.
2: Plus bas, la bascule servait à peser le vin et les céréales qui voyageaient sur le Tarn.
4: Observez bien, toujours plus bas sur la gauche,
5: il y a un demi-cercle en brique.
6: C'est le bac à rétention d'eau pour garder les poissons frais.
4: En dessous du bac, c'est l'abreuvoir. Il servait à faire boire les chevaux.
7: Il était alimenté par une fontaine.
8: Cette fontaine est protégée par deux portes en métal
9: et fermée par un verrou.
10: Chers visiteurs, n'hésitez pas à vous plonger un moment un peu plus bas sur le chemin dans cette ambiance fraîche.
11: Asseyez-vous un moment.
12: Tendez l'oreille.
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0: J'espère que la visite vous a plu. On vous souhaite une agréable promenade.
1: À bientôt.
2: Merci à la mairie de Rabastens,
0: aux brigades du Tarn,
3: Saint-Martin Bourdarien, du musée du pays, Rabastinois,
4: à Radio Octopus,
0: et à vous tous,
3: merci de nous avoir prêté vos oreilles
0: le temps de cette petite balade.

Et voici maintenant, à propos de l'autorité, du goût de l'autorité et de l'esprit de servitude qui sévissent parallèlement dans le monde et chez nous, et pendant qu'il en est temps encore, c'est-à-dire avant qu'ayant tous été mis au pas, nous n'ayons même plus le droit de dire que nous y sommes, une petite chanson que je vais avoir le plaisir de vous chanter et que j'intitulais « Au 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Chacun nos couplets reprend sa chanson et tout le monde en chœur chante à l'unisson. 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

0: Bonjour.
1: Je vous en prie.
0: Merci.
1: Bonjour, enchantée.
0: Enchantée.
1: Jean-Gilles, ça vous aide pas?
0: Oui, on en avait parlé au téléphone, il me semble.
1: Ouais. Merci beaucoup.
2: Florence.
3: Garance.
0: Eh bien, Sandrine.
1: Enchantée.
0: Bienvenue.
1: Merci.
0: Du coup, je vous propose de vous installer là. Et si vous avez des affaires à poser, ça peut être ici.
1: Oui. Ok, merci.
3: C'est une médaille, en fait. Je ne sais pas ce que je dois vous dire ou pas.
0: Peut-être vous m'en dites le moins possible.
3: Ok.
0: Puis on va... C'est bien, j'ai les objets, j'ai mes cartes. Et puis on va voir ce qui se passe.
3: Ouais.
0: J'ai l'impression qu'il compte sur vous pour parler publiquement de lui. Donc bon, en même temps, j'ai l'indice de l'enregistreur, de vous avec le casque.
3: Ouais.
0: Je dis, donc, j'ai la sensation que vous voudriez rendre public son histoire.
3: Oui.
0: J'ai l'image de la bobine, mais j'arrive pas à savoir si c'est vous qui allez faire ce film ou si c'est des choses qui l'ont concerné lui de son vivant.
2: Mais sur cette idée de film, je me dis que c'est aussi par ce biais-là qu'on l'a rencontré, c'est-à-dire que la première image qu'on a eue de lui, c'est une vidéo de lui quand il est enfant, il a 12 ans. Et c'est un film qui a été fait sur le village de la cour où il a vécu et dans lequel il apparaît, il surgit presque. Et c'est comme ça qu'on l'a rencontré.
0: Ok. Je sais pas pourquoi j'arrête pas de voir un éléphant.
3: Vous voulez qu'on...
0: Oui, un éléphant.
3: En fait, c'est parce que quand il était petit, on l'appelait Babar et en fait, c'est resté, c'est son surnom. C'est Babar.
0: Ok. Ok. Ça prend du sens. Alors, c'est un peu la carte des illusions. C'est un mur en pierre avec un trompe-l'œil. Enfin, on ne sait pas si c'est un trompe-l'œil ou une ouverture sur le réel. Si vous vous sentez face au mur, cherchez l'échappatoire. Et il n'est peut-être pas dans la vérité.
3: Oui.
0: Ne vous perdez pas.
4: 3, 2, 1, top!
5: Alors quand on a retrouvé les crânes ici, hein, et ben on disait que c'était les mêmes crânes qu'ils les avaient pris, qu'ils les avaient mis ici.
3: Ouais.
5: Il y en a qui racontent que les mêmes crânes vivent toujours.
6: Ouais, il y en a qui racontent qu'ils sont morts.
5: Il y en a qui racontent qu'ils sont morts.
7: On en connaît encore des mêmes crânes aujourd'hui.
5: Non, je l'ai jamais vu moi. Oui. Je la connais.
6: Grand-mère.
5: Non. Elle a détruit les peaux.
6: C'est qui?
5: On l'appelle madame. En fait, nous autres, on l'a surnommé comme ça. Et ça, c'est tout qui est dehors, hein, faites attention. Parce qu'elles mettent du sol, hein. Le lendemain, elles sont en gesticulant, en poussant à notre ronde, cri. Et puis alors, le lendemain, hein, eh bien, si elle a envie de... Si elle a envie de dire que quelqu'un sera mort pour laisser gagner la vie aux inconnus, eh bien, quelqu'un sera mort, hein. Donc, ça c'est une macra.
6: Enfin, allez, vas-y.
5: La semaine passée, il me dit, il va y avoir un mort samedi.
6: Non, pas samedi,
5: Samedi.
6: Mais non, on l'enterrera
5: samedi.
6: Ah, bon.
5: Je reviens hier ici, qu'est-ce qu'on me dit? Il y a un mort. Qu'est-ce qu'il faut croire?
6: C'est moi qui ai servi.
5: Qu'est-ce qu'il faut croire? Elle est toute sorcière.
6: Elle avait dit assez. Un homme va te décharger un char de fouet. Et il fera quelque chose et il va tomber sur sa tête. Alors comme il tombera, il sera mort. On fera son enterrement samedi. Et le gars est tombé et il est mort.
8: Dans 150 mètres, au rond-point, prenez la troisième sortie en direction de Hacourt.
9: Au rond-point, prenez la troisième sortie sur N618, rampe du pont.
0: Tu fais beaucoup mieux le GPS, Carole. Oui.

0: Non, je ris.
1: Alors, est-ce que tout fonctionne? Tu me dis un petit mot, Jean-Claude?
2: Oui, bonjour Florence.
1: Tu peux bien te présenter?
2: Oui, je m'appelle Jean-Claude Lambrecht.
1: Quel rôle tu joues là dans notre documentaire?
2: Dans votre documentaire, vous m'avez dit que j'étais un fixeur. Maintenant, je sais plus ou moins ce que c'est. Non, j'essaie de faire le maximum pour vous aider, parce que non seulement ça me fait plaisir, et puis je crois que ça va vous faire peut-être avancer davantage dans votre travail.
0: Il y a beaucoup de travail?
3: Ça me fait vraiment surtout plaisir pour Christian. Et là, je regrette vraiment qu'à l'heure actuelle, il ne soit plus là pour s'apercevoir qu'autant d'années après, ça te reste toujours à lui. Ça devrait vraiment le mettre sur un nuage. Il est peut-être déjà sur un nuage, hein, mais que... Ha!
4: Quand tu rentres ici, oh, Emile, oui. Et toi, Christian, ça va? Oui, hein. Mettra un coca et deux boulettes, s'il vous plaît. Mais alors, babar, moi, je pense personnellement qu'il faut garder son image positive. En sachant que c'est un garçon, je ne vais pas dire un garçon exceptionnel, hein, parce que le mot est trop fort, mais c'est un garçon qui avait ses limites, par sa taille. Il était petit, gros, joufflu, avait une démarche tout à fait caractéristique. Il marchait comme un lapin, comme un canard. C'est le genre de personnage où
0: tout le monde m'attraille.
4: Où les regards se portent dessus.
0: Et vous aussi.
5: Silence. On tourne.
1: Oh là là, qu'est-ce que tu fais? Pourquoi tu nous emmènes dans ta cave? Ça va mal se finir.
6: Ben, c'est là que j'ai explosé. C'est le seul endroit que j'arrive pour exposer les photos. Hein. Voilà. Je t'ai toujours un coup d'œil.
1: Ah, waouh. Ah oui.
6: C'est pas.
1: Oh, trop bien.
7: Génial.
1: Donc c'est toute la filmographie
6: toute,
1: de
6: oui.
1: Babar.
6: Et, oui. Il n'a jamais fait des films qu'avec moi, d'ailleurs. Hein. Voilà.
8: Eh bien, je suis Jacques Hardy.
1: Alors, Jacques, on va le faire sans les bruits, si c'est possible. Non, non.
8: Je m'appelle Jacques Hardy, effectivement, depuis déjà 85 printemps. Je joue le rôle d'un ancien réalisateur, amateur, qui malheureusement a perdu son acteur fétiche. Et je suis très heureux que vous soyez là pour lui rendre... hommage. Le premier film, c'est à cause de Jean-Claude et de mon futur décorateur. Parce que la RTBF avait fait un film documentaire sur Hakur, pays des macrames ou pays des sorcières, je ne sais plus comment ils l'avaient intitulé. Ils avaient interviewé des gens, etc., sur leur sorcellerie, sur les croyances, etc. Et ils sont tombés sur Babar, évidemment, hein. Très volubile, etc. Vraiment très à l'aise devant une caméra.
9: Ça, c'est une macrame.
8: Donc, mes deux amis en question m'ont dit, ben, écoute, maintenant, tu devrais faire des films de fiction. On a chez nous un acteur né, hein, quelqu'un qui passe très bien à la télévision. Et voilà. Alors, on a fait un premier film de fiction, un western, mais comique également, hein. Babar, shérif de Hako City.
1: En 85.
8: Oui, le premier film date de 85.
1: Mais c'est lui là sur.
8: C'est lui.
10: Vous avez de la chance d'être ministre.
11: Apportez-la, petit inspecteur.
1: Oh non. L'inspecteur La Tuile mène l'enquête.
2: C'était un truc qu'on faisait pour s'amuser pendant les vacances, pour occuper une dizaine, vingtaine, trentaine de personnes avec les figurants. Et puis après, on avait le travail pénible de bénédicter après de faire le montage avec des ciseaux. Mais c'était épouvantable. Hein. On ne se rend pas compte maintenant l'ère informatique de travailler comme ça.
12: 112, deuxième.
8: C'est nous qui avons écrit le scénario, tout. Hein.
3: Plus alors des musiques de films.
7: Et ça, si on... est-ce qu'on peut éventuellement s'en servir dans le montage si on veut l'utiliser?
3: Ben, je pense que l'idée c'était ça, je pense qu'il n'y a pas de problème. Il n'y a pas de droit d'auteur particulier, hein, donc...

0: Et puis on a le péplum.
1: Ouais.
0: César Babarius chez les Bassinosans.
1: Ouais.
2: Représentant le Rhum, la situation est préoccupante.
0: Là, il y a un gros budget costume.
1: Ah oui.
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4: Ce n'est pas nécessairement la qualité du travail en lui-même qui compte. On est bien conscient qu'il y a d'énormes défauts là-dedans, hein, à beaucoup de points de vue, hein, tout compris, interprétation aussi. Mais c'est le fait de pouvoir réaliser un rêve un peu utopique avec des moyens absolument de Moyen-Âge ou de la préhistoire. Quoi.
5: C'est une boîte d'un surplus militaire, ça! Elle a sûrement fait la guerre 40-45!
6: Flûte.
0: Il s'était vraiment évanoui, là?
1: Non. Ah. Mais on avait une bonne maquilleuse. Et ça, ce ne sont pas les entrailles de...
0: Il fait des saucisses?
1: Ce sont des boyaux, oui. Des boyaux.
7: C'est bon?
8: Oui, mais ça me permet de voir ce qui va devoir être travaillé. Oui, oui. Les intonations.
4: Donc, malgré tout, si, on a toujours dit, s'il avait été pris en charge, comme on disait aux États-Unis, acteur studio, des choses comme ça, soit, hein, il aurait pu devenir quelqu'un vraiment de performant dans ce domaine-là. Hein. Malheureusement, voilà, ça ne s'est pas fait, mais il s'est bien rattrapé quand même au niveau amateur. Je ne sais pas s'il aurait autant de célébrité s'il avait pris un circuit plus conventionnel.
9: Sérieux, allez, Chantal, on y va.
1: Le film qui a eu le plus de succès, c'est Mon curé au pays des sorcières. Et je crois que pour les trois séances, on a dû atteindre le millier de spectateurs pour un village de 3000 habitants. C'était pas mal.
10: Vous ne croyez pas au macrame? Vous croyez en Dieu?
11: Regardez mes amis.
10: Ouais. Eh bien moi, je dis que si on croit en Dieu, on peut tout aussi bien croire au village.
4: Je dis, sans Babar, ce film-là n'aurait pas eu le même succès. C'était, d'ailleurs, il n'y a aucun film de fiction de Jacques sans Christian. Je ne sais même pas s'il devrait envisager d'en faire un sans lui. On va prendre des réalisateurs professionnels. Ils ont chacun leur acteur fétiche. Hein. Proche Spielberg, toi, Tom Hanks ou des choses comme ça. Il y en a tas d'autres. Voilà, oui. Hein. Non, ça n'aurait pas eu le même succès populaire sans Christian.
12: S'il avait croisé Daniel Auteuil, il aurait pu faire un film, par exemple, Le huitième jour. Je crois.
0: Oui, mais il était quand même beaucoup plus... Oui, comme le huitième jour, oui, quand même.
13: C'est malin. C'est malin. Non, mais sérieusement, vous me voyez avoir un frère jumeau, moi?
4: Bonjour, Hermine. Bonjour, c'est Jean. Hermine, je téléphone parce que j'ai Garance et Florence. Elles sont arrivées, hein, donc elles sont ici à la maison. Tu es toujours d'accord de les recevoir?
0: Là, je vais me mettre vers vous, Hermine, pour bien vous entendre.
12: Oui, il n'y a pas de souci.
0: Je suis désolée, ça va. Faut pas vous déranger avec le micro.
12: Hein. Non, pas du tout. Je fais comme si je ne le voyais pas. Mais je suis contente de vous voir. Comment est-ce que ça se fait? Il y a quelque chose qui me tracasse, que j'ai déjà dit à Jean-Claude. Je ne comprends pas que ce soit des Françaises qui ont déniché Christian. C'est pas cette cassette-là, plutôt. C'est les 20 ans de Christian. Il essaye de dire quelque chose. C'est tous les cœurs jaloux. C'est une cassette que j'ai trouvée par hasard hier. J'ai gratté dans toutes mes vieilles cassettes, une cinquantaine, et j'ai trouvé celle-là, les 20 ans de Christian à Rome. On est parti à Rome. Christian était avec nous. On était sur la place d'Espagne. Et Christian était devant et il faisait semblant de diriger la chorale. Quand il a eu fini, il fait le salut. Et alors, un gars est venu trouver Christian. Il a demandé un autographe. Et Christian a signé un autographe. Et il m'a dit, « Oh, Hermine, tu sais !» qu'il dit. C'est drôle, hein? Il y a quelque chose qui a pété dans ma tête. Oh, je dis, Christian, c'est rien, tu t'es énervé, c'est trop de tension, hein, ça que tu as eu. Il avait senti, je ne sais pas, il a eu un choc émotionnel, probablement.
6: Au départ, il faut quand même dire la vérité. Au départ, Babar, c'était le comique du village. Hein? Et puis, il a tellement pris de l'ampleur que ça a été la star du village. Mais voilà, Babar, moi j'avais un restaurant, il venait manger à la maison. Boulet frites, il prenait 3 boulets. Hein? Une assiette de frites, qu'on a rentré. Hein? Et puis une grosse glace, et il buvait 4-5 coca là-dessus. Hein? Hein? Et puis alors après, il est mort du diabète, pas difficile. Hein?
7: Qui êtes-vous, Robert?
6: Normalement, maintenant on dit le président des Macrales, mais c'est le grand maître des Macrales.
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14: C'est pas ma faute.
12: Mais tu vois, je crois aussi que Christian, il avait... Est-ce qu'il était suivi médicalement? Je n'en sais rien. Un enfant qui est excessif, à un moment donné, ne sait plus se contrôler. Et alors, il a des problèmes de cerveau. Il a peut-être eu un AVC ou quelque chose comme ça. Hein?
4: Je ne sais pas s'il a eu un AVC. Je n'ai pas eu de...
12: Je ne sais pas.
14: Un médecin visé m'avait carrément dit qu'il avait été à un point d'être autiste. Hein?
4: Ben, il avait des pieds pleins.
14: C'est pour ça que ça lui donnait un petit air un peu comique.
4: On l'avait amputé de 2-3 orteils à cause du diabète. Donc,
10: C'est bon?
8: Oui, mais ça me permet de voir ce qui va devoir être travaillé.
6: Dire la vérité. C'est pas difficile, hein?
14: Eh bien, vous voulez savoir quoi exactement sur le petit Babar?
7: Oui.
14: Eh bien, dès son âge de 4 ans, il était copain avec mon fils qui avait le même âge. Tout le monde savait que son quartier général, c'était chez René Caps, coiffeur aux mesdames à Hacourt. J'ai ouvert mon salon de coiffure et puis il venait tous les jours. Si vite que l'école était finie, il venait ses petits devoirs. Et une fois 5 heures, il arrivait au salon tous les jours, tous les jours. C'est pour ça qu'on avait dit c'est ce quartier général. Parce que tout le monde le connaissait. Hein, et tout le monde le blaguait, évidemment. Hein.
4: Et quand il venait au salon, c'était, c'est vraiment le cas de dire, c'était sa scène.
14: Il faisait son petit show, hein. Déjà tout petit, hein. À 7-8 ans. Chaque fois qu'il était là, c'était le mode du rire, quoi. Je l'ai toujours dit à mon fils, nous autres, on a toujours ri avec Babar, mais on n'a jamais ri de Babar. Tandis qu'il y en a qui parfois profitaient pour essayer de rire de lui.
7: Est-ce que vous pouvez
0: juste
7: poser
0: pour, est-ce qu'on...
11: Caruso, Caruso, venez, Caruso. Hé, hey, il a une ça. Allez 1, 2, 3, 4, 1.

0: Et il fallait l'entendre chanter. Hein. Il ne chantait pas à fou, c'est une babale. J'ai reçu un jour un coup de téléphone de la troupe de M. Bonhiver à Liège. Il avait une troupe qui parcourait toute la Belgique avec une dizaine de chansonniers. Et il voulait absolument avoir Baba. On est allé au spectacle et quand la séance a été finie, on est allé dans les coulisses. Il le questionne. Ouais, à part ta diction, il faudra que je corrige un petit peu. Mais tu es engagé, hein. Mais il va falloir que ton père t'amène deux fois par semaine pour les répétitions. Et puis alors, je suis allé expliquer ça au père. Et le père n'a jamais voulu. Donc ça, le petit gars était quand même un peu déçu. Hein.
1: Pourquoi, selon vous, les parents ont refusé? Parce que c'était une grande chance pour lui de carrière ou de...
0: Mais eux, le père n'y a jamais cru. La maman, bien. Elle vénérait le sens comique de son fils. Mais le père, il ne voyait pas ça d'un bon oeil.
2: Quand on a projeté le film Super 8 de Jacques Hardy à l'Armamélie, son papa n'est jamais venu voir le film, au contraire de sa maman. Est-ce que était-ce pour des raisons politiques, entre guillemets? En tout cas, il n'a jamais assisté à aucun film de Christian.
0: Ou un peu peur du ridicule qu'il croyait.
3: C'est peut-être aussi... Il a peut-être dû monter à Paris, jeune. Qui sait? Il n'a que commencé plus bêtement que ça, hein, avec la badjaro, comme on dit chez nous. Avec le bagou qu'il avait, bah, toutes les portes s'ouvraient. C'est un type, comment dirais-je, un peu fainéant, hein, un peu beaucoup, mais super sympa, donc sans travailler, il vivait bien. Il ne travaillait pas, donc il n'avait pas beaucoup. Ben, il a vivé chez mon père, hein, bon, il manquait de rien, mais bon. Mon père lui disait, je ne vais pas te donner 1000 euros tous les mois pour aller user au café, il disait, tu ne travailles pas. Et il se débrouillait avec ce qu'il avait, peut-être qu'il aurait dû...
1: D'ailleurs, avant que j'oublie, il faut que je te demande de te présenter pour le micro, si tu peux dire qui tu es.
3: Eric Van Kan, presque 60 balais. Alors le frère de Christian, ouais, dit Babar. Qui peut mieux parler de lui que moi?
1: Et à la maison, Christian, avec vous, il faisait le zouave aussi comme ça, ou il était sérieux?
3: Sérieux.
1: Comment t'expliques qu'il était différent à la maison?
3: Je ne sais pas. La crête de mon père, peut-être. Ben, la crête. Père à son âme, à tous les deux. Mon père n'a jamais lavé la main sur aucun de ses enfants, ou grand jamais. Mais Angélard, on en a pris. Hein, bon. Mais mon père était un homme très sévère, mais juste. Alors quand il fallait crier, ben, il avait une voix, ou il ne criait qu'une fois d'ailleurs. Il baissait les yeux, mais super gentil. Hein. Mais il fallait que ça soit comme ça, pas autrement. Alors à la maison, il était un peu plus calme. Il se mettait dans son fauteuil, il prenait son livre. Alors, quand il était dehors, ben, ça sortait, il s'extériorisait, et voilà quoi.
4: Bon, monsieur Van Kan, est-ce que vous pouvez donner vos impressions sur le tournage jusqu'à présent?
5: Il n'est pas trop mauvais.

0: Bonjour, je m'appelle Arlette Lieben et j'étais première échevine lors du décès de Christian. Cher Christian, jamais je n'aurais imaginé que tu mourrais à 53 ans et que j'aurais à prononcer ton éloge funèbre. La mort t'a pris par surprise en rentrant de ta tournée des Grands-Ducs un jour de fête à Accours. Ainsi s'est trouvée interrompue, avec une brutalité inouïe, une vie de folklore. Au moment où la nouvelle s'est répandue, il s'est passé quelque chose d'étrange dans la commune. Ce fut comme si chaque Accourtois découvrait brusquement à quel point ta présence leur était familière. Petit et de plus en plus enrobé, tu étais la miseur publique. Tantôt enfant de cœur, sacristain ou bedeau, tantôt commère, tu étais l'acteur qui s'ignorait. Mais M. Hardy l'avait compris, lui. Lui qui t'a fait sortir de l'ombre pour le grand écran blanc. Tu es ainsi devenu une vraie personnalité de notre commune. Mais qui saura jamais pourquoi, toi qui aimais tant la vie, tu étais parfois si triste, surtout depuis quelque temps. Qui connaîtra jamais les peines secrètes que tu portais en toi et qui de temps en temps assombrissaient ton visage. Meurtri, blessé, tu l'as été souvent, et tu t'es consolé en te mettant au service des autres. Tu vas nous manquer. Adieu l'artiste, repose en paix dans cette terre accourtoise que tu as tant aimée.
1: En fait, c'était un personnage. C'est vrai que je n'étais pas obligée de faire son éloge funèbre, mais c'est quelqu'un qui m'a beaucoup, beaucoup touchée. Parce que moi, quand je l'ai connu, pour moi, c'était le petit simple du village, quoi. Et puis, un jour, je l'ai rencontré, par hasard, à la tour des Bénézères. Qui était notre guide? C'était Babar. Oh là là, je me dis, mon Dieu, qu'est-ce que ça va être? Eh ben non. À ma stupéfaction, ça a été magnifique. Et c'était un personnage qui, finalement, était, je pense, heureux quand il rentrait dans un personnage. Alors, il n'était plus lui-même, il était quelqu'un d'autre. Et je pense qu'il se sentait vu par l'extérieur d'une autre manière quand il avait enfilé son nouveau costume de personnage. C'était quelqu'un de très, très sensible. Et je pense que c'était quelqu'un de très triste aussi. Mais il ne voulait pas le montrer. Et on n'a vu que le personnage rigolo.
2: Et la pommade anti-formé.
3: Est-ce qu'on peut peut-être se dire... Non, allez-y, présentez-vous.
4: Ouais, Chantal Boulanger. Ben, j'ai 51 ans et j'habite à Accours. Ici, c'est rue Beaumont, mais avec mes parents, j'habitais à Haute-Froidmont, qui est le lieu-dit de Macral. Christian, je l'ai connu par Jackie Hardy quand on a fait les films amateurs, dont j'avais 14-15 ans. Il y avait quand même une grande attirance l'un vers l'autre, mais moi j'étais qu'une ado, lui était déjà un jeune homme, dont beaucoup de gens disaient qu'on aurait fait un couple, mais moi je crois que l'écart d'âge ne le permettait pas à cette période-là. Avec Christian, j'ai eu une affinité plus gestuelle. On n'avait pas besoin de parler, pas besoin de se regarder pour se comprendre. On communiquait plus par sentiment, par peau. Mais pour moi, Babar, c'était l'homme à l'intelligence, pour moi. C'était pas Babar, le représentant d'un clown ou comme ça. Il savait beaucoup de choses. Donc, moi, je dis, c'était pas l'idiot. Il faisait l'idiot pour se faire revoir. Et alors, avec sa petite taille et faire l'idiot, ben, tout le monde l'a pris pour l'idiot, mais il n'était pas idiot du tout, loin de là. Moi, je dis, c'est sa façon à lui pour essayer de se faire aimer, qu'il a trouvé parce qu'il ne trouvait pas son bonheur. Est-ce que parce que s'il ne faisait pas l'idiot, il avait l'impression qu'on le laisserait dans son coin, je ne sais pas. On lui faisait faire des concours de beaucoup de choses. Je sais bien qu'il y avait des concours de boulettes, des histoires comme ça qu'on essayait. Et puis je lui disais, mais pourquoi tu fais ça? Ben, mais ça amuse tout le monde, au moins on s'intéresse à moi. Oui, mais ta santé. Il ne le voyait pas. Il voyait, voilà, j'ai fait le clown. On m'a demandé de m'offrir un verre parce que j'ai bien au moins mangé ma boulette comme on m'a dit. Voilà, et je crois que c'est ça qui restait l'image de Christian, alors qu'il était loin de là. Mais c'était l'image de l'homme dans le café qui avait fait voilà, son petit clown. Il y a des fois, je me pose la question, si c'était pas aussi devenu un rituel avec certaines personnes pour avoir la paix. Je le fais, tu m'offres un verre, tu me laisses tranquille.

0: il finit par se marier avec elle.
1: Oui, donc, dans sa vraie vie, il est resté célibataire. Mais moi, je lui ai donné l'occasion de se marier une fois.
2: C'est vrai que ben, moi-même, ça me faisait de la peine qu'il ne trouve personne. Mais bon, la vie n'a pas voulu. Alors, il était beaucoup à l'église, il faisait beaucoup pour l'église, alors. Mais moi, j'ai l'impression que ça a été devenu son réconfort. Il s'est remis là-dedans parce que, ben voilà, pas de chance en amour, donc il a repris un autre amour, l'amour de l'église.
3: Page de prix, 3530 et 31 deuxième.

0: C'est bien là pour se confesser.
1: Bravo. Et je vous remercie parce que je suis vraiment touchée qu'il fallait que ce soit des Françaises, et je ne me répéterai pas assez, qui ont découvert posthume les talents de Christian. Maintenant, c'est à vous à parler. Je voudrais bien savoir comment ça se fait que vous avez déniché Christian.
2: Christian, je ne sais pas si tu m'entends, mais je te remercie vraiment du fond du cœur de m'avoir emmené jusqu'ici et de m'avoir fait faire tout ce chemin dont j'avais besoin. J'ai l'impression que j'attendais une perche que tu nous as tendue là via le biais de cette vidéo d'archives de la Sonuma. Alors merci.
3: C'est étrange parce que c'est comme si tout était très très facile. Il n'y a que des évidences. Enfin vraiment, j'ai l'impression d'avoir été poussée à faire ça. D'avoir été habitée. Là, ça va être compliqué de sortir.
1: Mais Christian, je me souviens de lui quand il était tout petit, il avait peut-être 4-5 ans, un petit gamin, dans les premiers bancs, assis tout seul dans l'église, en extase devant le tabernacle, devant la tranquillité, la paix de l'église. Moi, je crois qu'il était mystique un petit peu. Pour moi, c'était un enfant qui était souvent dehors. Pas un enfant de la rue, mais je crois que chez lui, il y avait beaucoup de bruit. Il était souvent à l'église et il était là tout seul. On aurait dit qu'il cherchait la paix, le calme. Et Christian, pour le curé, était son bras droit. S'il oubliait ceci ou ça, il était là pour le rappeler à l'ordre. Hein. Curé qui disait, hein, c'est ça que tu dois faire ou ça, n'oublie pas. Ils se complétaient tous les deux.
4: On nous a dit qu'il avait voulu être diacre.
1: Je crois que oui, mais je ne sais pas pourquoi. Et je regrette que l'évêché n'ait pas plus ouvert aux personnes qui ne sont pas tout à fait dans un modèle type. Parce qu'un jour, je revenais de l'école de Dahlem, je l'ai chargé. Et là, j'ai dit, Christian, d'où viens-tu donc? Oh, je viens de Liège, j'étais à une visite médicale. Et alors, il était très nerveux, il était à côté de moi. J'ai dit, qu'est-ce qui se passe? Ah ben, il dit, on m'a trouvé des séquelles de trisomie.
5: Silence! On tourne!
6: Je ne sais pas s'il a eu un AVC, je n'ai pas eu vraiment
1: je ne sais pas, si, je ne sais pas.
7: Et puis alors après, il est mort du diabète, pas du tout seul. Hein.
1: Entre guillemets, trisomique. Entre guillemets. Hein.
8: Et il a vraiment échappé de peu.
6: Ben, il avait des pieds plats.
9: C'est bon? Quand tu finis ta phrase, tente bien la finale.
7: Dire la vérité, c'est pas difficile. Hein.
10: Alors regardez ce qu'on a trouvé.
3: Alors. Oh, laissez-moi voir ça, bien sûr. Oh.
1: Ah, une photo de la classe.
3: Oui. Oui, il est tout petit. Mais il est plus âgé que quand vous l'avez eu. Je pense qu'il doit avoir 4 ou 5 ans.
1: Le voilà. C'est Christian, ça. Oui, vous voyez son attitude. Hein? Il est encore avec la tête. Il n'a pas accepté le photographe. Ben, ça m'étonne même qu'il se soit assis.
4: Eh bien, on va vous demander de vous présenter, si vous le voulez bien.
1: Ben voilà, je suis Jeanine de Froidmont, je suis institutrice maternelle et j'ai eu Christian Vanken dans ma classe. C'est un enfant qui provenait d'une famille qui n'était pas très favorisée, mais il était toujours très, très soigné et très bien nourri, etc. Il n'a jamais manqué de rien. Alors ce petit garçon qui était différent, sa maman le mettait dans ma classe, elle le poussait vraiment. Et il restait dans l'embrasure, contre la porte fermée, il regardait tout le monde. Alors il n'a jamais participé, il n'a jamais fait de collage, de piquetage, quand on faisait des petites rondes, etc. Il n'a jamais participé, mais il chantait. Quand on chantait, là, il était présent. Il acceptait mieux, me semble-t-il, les adultes que les enfants. Ça, il les repoussait vraiment. Hein. Et il a été toujours considéré comme, on dit en wallon, une innocent. Un ignorant, quoi, mais il n'était pas si ignorant que ça, hein. Moi, à mes yeux, c'est un autiste, mais qui à ce moment-là, on ne décelait pas, on ne savait pas, quoi. Moi, j'ai aimé cet enfant-là dans sa différence, quoi. Je suis toujours très émue quand je pense à lui. Peut-être qu'il était très bien. Dans sa petite tête, je ne sais pas comment ils sont, ces enfants-là.
0: 131, deuxième. Troisième.
11: Mes frères et mes sœurs, comment est-ce possible? Certaines de mes ouailles se livreraient à des pratiques archaïques. Il paraît même que des phénomènes surnaturels se produisent dans la localité.
12: Qui n'est pas bien fermé.
13: Ah. Tac.
12: L'autre.
13: C'est les macrales.
14: Et alors là,
13: les macrales veulent qu'on s'arrête ici.
15: Tu peux lire le tableau, Garance,
3: oui. Les noirs maquereaux font la renommée des bleus de la cour. Nous sommes au début du XVIIe siècle, sur les hauteurs de Froidmont, oui. Entre Accour et Houtain, mm-hmm. En un lieu toujours appelé aujourd'hui les maquereaux, mm-hmm. Une certaine Damonde, oui. Est brûlée vive pour crime de sorcellerie.
16: Enfin, en tout cas, c'est vrai qu'il y a eu à Accour des procès de sorcellerie et des sorcières qui ont été brûlées. Dans un endroit qui s'appelle le champ des maquereaux.
17: La Basse Meuse, c'est là, entre Liège et Maastricht, que la sorcellerie a planté son plus solide bastion, le village d'Accour. Sur la rive gauche de la Meuse, les maquereaux ont effrayé plusieurs générations de villageois et les effrayent peut-être encore.
18: Il va y avoir amour samedi.
19: Non, pas samedi, samedi. Mais non, on l'enterrera samedi. Ah, bon. J'y reviens hier ici.
18: Qu'est-ce qu'on me dit?
19: Il y a amour. Mais
18: qu'est-ce qu'il faut croire? Qu'est-ce qu'il faut croire?
20: Babar, il était sérieux quand il voulait être sérieux. Mais quand il voulait faire le con, il était con, Babar. Mais c'était un homme très intelligent. Très intelligent. Et c'est lui qui a fondé le folklore ici à Accour, c'est Babar. Je vous le garantis.
21: Alors vous, c'est Nicole.
22: Moi, c'est Nicole, oui.
21: Nicole, est-ce que vous pouvez m'expliquer où on est et ce qui se passe ce soir?
22: Ah, ici, c'est le sabbat des maquereaux de Accour, donc des sorcières. Voilà. Donc, ça se passe tout près du 2 février, qui est la Chandeleur.
20: Ah ben, on va y aller, les filles, parce que moi, je dois aller allumer le bûcher.
21: C'est vrai?
20: Oui, ben, si je vous le dis. Attention, ils vont raconter que des mensonges.
21: Mais bien sûr.
22: Quand tu regardes les copulants.
21: Je peux te demander ton nom?
22: Jani.
21: Jani, est-ce que tu peux te présenter et me dire qui tu es?
22: Bon, moi je suis une des rares de ma génération à être encore née ici sur le village à Accour. Et j'ai fait partie des maquereaux depuis 1980. Là je suis déguisée en maquereau. On s'en est retrouvé un petit peu groggy au lendemain de l'émission en 72. Où ils présentaient Accour comme le pays des maquereaux. Nous, on savait Accour, pays des maquereaux, mais on n'en parlait pas. C'était un peu une honte pour le village d'être appelé pays des sorcières. Et c'est de là qu'est né le groupe folklorique, donc après le film de 1972.
16: En guise de catharsis, si je peux dire, ben oui, on est fiers de notre village.
22: On vit avec ce folklore, on prépare la fête toute l'année, on prépare le sabbat aussi. Pour nous, c'est important. Pour les Accourtois de souche, surtout, c'est important.
2: saurais dire pourquoi c'est important?
22: Moi, je suis bleue. Pourquoi est-ce que je suis bleue? Parce que papa l'était. Pourquoi est-ce que papa l'était? Parce que mes grands-parents l'étaient. On l'est de tradition. Moi, j'ai connu la période où, en tant que bleu et rouge, on ne se parlait pas avant la fête. Alors qu'on était les meilleurs copains du monde, 15 jours avant la fête, c'était fini, on se parlait plus. C'était la fête. On est bleu, on est rouge, chacun reste dans sa salle, c'était comme ça. Maintenant, c'est plus du tout la même chose. Mais la tradition est là. Et on reste. Le jour où on n'aura plus ces parties, il n'y aura plus de fête. Tout le monde connaissait Christian. Il était un fervent défenseur de notre folklore. Une image forte des maquereaux d'Hiracourt. C'était un pilier du groupe.
12: On existe depuis 36 ans, oui, c'est le 36e, ça va. Et alors on est une cinquantaine, plus une harmonie de 20-25 musiciens devant.
14: Oui, et chaque année il y a des nouvelles maquereaux.
12: Ah, toutes les années il y a des nouvelles maquereaux. Cette année on en a intronisé 13.
23: Alors, vous écrivez après moi. Saute-mi-rode. Pot-ze-le-hoi et les bourrons.
14: Pot-ze-le-hoi et les bourrons.
23: Petit, c'est bon seul. Non, fric, non, ouais, comme macral. Okay. Alors, macral, ramenez vos sourds. Je viens vous remonter, vous pouvez passer derrière. Ceux qui sont attendus peuvent
24: remonter. Coucou, bonjour.
25: Attends. C'est une canette de coca ?
26: Un peu de truc là.
25: C'était même pas une canette de coca en plus. On vous a menti. On voulait faire genre. L'esprit de Babar était là, pas du tout.
27: Oulala.
25: Oui. C'est nous. C'est fini.
28: Chala.
29: Vous allez rire. Mais ma nièce, elle travaille dans les soins énergétiques. Et alors elle me dit que quand elle la boit comme ça, mon chien est hypersensible. Il dit que s'il y a une petite entité comme ça qui nous accroche.
26: Là on est pris des macrales en fait.
25: Tu crois qu'on est.
26: Bah, parce qu'à chaque fois qu'on arrive, elle la boit quand même.
25: Ouais, moi je pense qu'il y a un peu d'une macrale là qui est venue nous
29: mettre
25: sur nous.
29: Il y a une macrale, alors c'est pour ça que je dis, il y a une macrale. Mais en fait non. Enfin, vous vivrez.
25: Bah, pourquoi pas. Moi je veux bien être une macrale. Hein. Oui, elles ont l'air assez sympas quand même.
26: Merci toi, les petites poules au-dessus là.
25: Allez les déviations là. Les gars, on a rendez-vous avec le Mayer, le bourgmestre.
30: Dans 100 mètres.
31: Vous pouvez vous installer. Hein.
25: Peut-être qu'on se mettra là, ouais, si ça te va. Hein.
31: Ouais, là, dans le pot, comme ça on sera
25: bien emmerdé. Il est toujours en retard comme ça?
31: Tout le temps. Tu n'es jamais à l'heure.
32: Oui, donc je m'appelle Serge Filot, j'ai 50 ans et je suis bourgmestre de la commune d'Oupey. Donc ici, bah, vous êtes entre la ville de Liège et la frontière néerlandaise. Nous sommes en Basse-Meuse. Hein, donc, et du point de vue folklorique, notre région est traversée par des couleurs. À Hacourt, vous avez les rouges, qui à la base sont plutôt tournés autour de l'église. Les bleus, qui sont plutôt les athées laïcs, anti-catholiques, sont venus se greffer là-dessus, les socialistes. Alors on avait trois courants, si je puis dire, folkloriques, et qui participent aux fêtes locales. Il est de bon ton, des fois, ben, pendant la fête, on ne s'adresse pas la parole si on est d'un camp ou de l'autre. Et surtout, on ne va pas lâcher l'autre. Et donc Babar, oui, voilà, avec son personnage, ben, lui, il était bienvenu partout. Voilà, c'est quelqu'un avec qui traversait les clivages folkloriques locaux.
25: Vous pouvez nous parler peut-être de justement de... Quel sens a cette dimension aussi forte ici de... Oulala.
26: Déjà, Robert.
0: Elles sont déjà adoptées. Et
31: quand tu viens à Raccourt, si tu ne vois pas, tu peux rester dehors.
1: Oui, bah... ouais, ouais. Allez, merci Robert. Merci,
25: alors
1: Robert.
25: Il est 11h30 et on boit la première bière. Merci.
0: Oui, la première bière. C'est la Jupiler, vous connaissez la Jupiler. Oui, c'est international. On n'est pas seulement en Belgique, si.
25: Est-ce que vous pourriez, oui, peut-être nous dire quelques mots sur le sens, l'importance justement du folklore que nous, on sent très fort ici à Raccourt. Pour vous, qu'est-ce qui guide les gens là-dedans? Qu'est-ce qui les amène à ça? Qu'est-ce que ça perpétue? À quoi ça sert en fait finalement un petit peu? Voilà, si vous avez un peu de choses là-dessus.
32: Le folklore, c'est un maintien d'une tradition. Donc il y a les maquereaux ici, mais vous avez peut-être entendu parler aussi des cramignons. Et souvent, ce qui est cité aussi, mis en exergue, c'est cette identité bassimosane de tradition folklorique et de fête qu'il n'y a pas ailleurs. Ben oui, la Basse-Meuse, on aime bien faire la fête, on aime bien boire un verre, peut-être plus qu'ailleurs, et ça fait partie peut-être un peu de notre identité. Oui. Ah, donc moi, j'ai découvert Babar, en fait, oui, c'est que c'est les boulettes de Liège.
25: Oui.
32: Ah oui, maintenant, vous êtes...
25: Ça y est.
32: Et donc, il avait gagné un concours, on l'a peut-être déjà raconté, ça. Il avait le record, je crois, de la personne qui s'est mangé le plus de boulettes en moins de temps possible. Bah, les boulettes, c'est de la viande hachée avec des échalotes. Ouais. La sauce est un peu spéciale quand même.
25: Ouais, quand même, hein.
32: Et là, ils la tiennent bien, la sauce originale, oui, avec du sirop de Liège, hein, normalement, etc. C'est
25: peut-être coupé.
20: Ouais. On n'est pas des menteurs, hein. Mais il faut bien mentir pour être bien vu. Mais moi, je suis un menteur, mais correct.
25: D'accord. Si Babar nous écoute, si Christian nous écoute, qu'est-ce que tu as envie de lui dire là?
31: Je fais toujours le même boulet qu'avant, les bonnes frites avec de la mayonnaise et de la bonne glace. Voilà. Je vous présente le président des groupements gastronomiques wallons.
25: Ah, alors enchanté.
4: Vous dites que vous êtes française. Vous savez que pour faire une bonne frite, et mon épouse est là à côté, elle vous le dira, j'ai lu 5 entre 7. Pour faire des frites correctement, avoir le trouver la bonne recette pour faire la bonne frite, ce n'est pas si facile que ça de faire une bonne frite. Tout le monde croit pouvoir faire une bonne frite, mais faire une bonne frite, c'est du travail, c'est une préparation, c'est savoir ce qu'on fait.

0: soude, je ne sais pas très bien. Je ne sais pas pourquoi, moi, je n'y suis pas allée. Je ne me souviens pas, je n'ai pas de souvenir de l'enterrement de Christian. Toi, bien ?
1: C'est mon fils qui m'a téléphoné. Il faut que tu viennes vite chez mamie. Christian est au bâtir, il ne bouge plus. Je dis à mon fils, téléphone à l'ambulance, j'arrive. Quand je suis arrivé, l'ambulance était déjà là. On a essayé de le réanimer, mais il avait fait un arrêt cardiaque, quoi.
2: Et lors de son enterrement, les parents n'ont pas voulu. Je crois que c'est le papa qui n'a pas voulu qu'il soit enterré à l'église. Il a eu un enterrement civil. Et ça a marqué quand même beaucoup de personnes.
0: Son père n'était pas...
3: Non, c'était un athée.
0: Un athée, voilà, oui. Mais je dis, c'était vraiment des gros socialistes, entre guillemets, des athées. Ben voilà. Voilà l'explication.
4: Son père ne l'a jamais... Je ne veux pas dire que son père le détestait, mais son père ne lui a jamais montré non plus qu'il avait de l'attachement vers lui. Et c'est probablement pour ça, pour lui montrer à son père qu'il l'aimait, c'est qu'il n'a pas été à l'église pour son enterrement.
1: On a respecté ses volontés quand même. Il y a un an, deux ans avant qu'il ne décède, on n'a pas parlé d'une chose et d'une autre, on a parlé de ça. Toi qui es tout le temps chez le curé, je dis, tu vas te faire enterrer à l'église alors, du nord, qu'il est. On est d'une famille socialiste, qu'il est. Quand je vais à l'église, c'est plutôt de mon vivant, je pense y aller quand je suis mort, qu'il est.
5: Il était croyant, tu penses ?
1: Je pense que oui. Mais croyant à sa manière, quoi. Je ne sais pas, il était dans l'église, hein, mais il n'en parlait pas, quoi. Voilà, on a suivi. C'était sa dernière volonté, je vais dire. On est allé, on l'a enterré civilement, quoi. Mais, quand on est passé devant l'église, le curé a quand même fait sonner les cloches, malgré tout. Bon, parce que bon, c'était pour Christian, quoi, hein, bon, il aimait bien. Et voilà, il était civilement, tout simplement, enfin simplement, le mode qu'il y avait, plusieurs centaines de personnes, Bourgmestre, fait toute la clique. On a des discours, c'est un petit peu émouvant, quoi. Mais...
5: Ouais. En tout cas, c'est drôle, on entend des choses et puis on entend d'autres choses depuis le début. Les on-dit, les ragots...
1: Il y a les amis, ceux qui connaissent les choses, bon, la famille qui est un peu plus intime, qui connaît d'autres choses. Et il faut rassembler tout ça et faire une boule avec, je ne sais pas.
5: J'espère qu'on va faire une belle boule avec.
1: Pas une belle boule à terre.
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7: 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Et ce morceau-là, c'est le Babar qui m'a appris. Parce que lui, il savait même le deuxième couplet, lui, hein. Le troisième, hein, parce qu'il y a trois couplets.
8: Serge 3110.
9: Pour moi, Bamar, c'était l'homme à l'intelligence, pour moi.
0: Il avait une mémoire d'éléphant.
10: Pour moi, c'était la moitié. Moitié un peu handicap et moitié supérieur.
9: C'est bon ?
1: Et il connaissait tout. Tout. En histoire, en géographie, en maths, en trigonométrie, en informatique, en électromécanique. En ingénierie, on lui posait des questions, il répondait, il ne réfléchissait même pas, du tac au tac. Alors, mais lui, il a lu des bouquets, des milliers de bouquets, des milliers, milliers, milliers. Il faut côté qu'il lisait au minimum un livre par jour. Moi-même, je lui ai déjà dit, comment tu ne deviens pas fou à lire tout le temps comme ça, quoi. Il avait un cerveau, je pourrais dire hors du commun, à la limite. J'ai rarement vu des gens, c'est bien ça, il avait passé une fois un QI, mais il y a des années, il avait, je sais pas, il avait peut-être 25-30 ans. Et là, son QI était plus élevé que celui d'Einstein.
5: C'est vrai.
1: Donc c'est la preuve qu'il aurait pu faire plein de choses, quoi. Encore une fois, les boulottes sur les bras, comme on dit, bon, enfin, on ne se refait pas. Les venu au mode ainsi, il est parti comme ça. Mais moi, je lui ai déjà dit, des centaines de fois, qu'il devrait, je vais peut-être un peu plus trivial, mais bouge-toi un petit peu le cul, mon vieux, avec la tête que tu as là, tu devrais être autre part que tu l'es maintenant, quoi. Il dit, ben pourquoi ? Il dit, moi, je ne me tracasse pas, je suis bien, moi. Je me lève le matin quand j'ai envie, je vais dormir quand j'ai envie, je mange à tous les repas. Je vois mes amis tous les jours. Qu'est-ce que tu veux demander de plus ? Toi, tu te lèves tous les matins à 4 heures. Tu vas faire ta journée plus encore après journée. Tu vas chez toi, tu manges, tu te laves, tu vas dormir. Qu'est-ce qui vit bien ? Qu'est-ce qui vit bien ? Qui dit toi ou moi ?

0: Et là, c'est lui qui a raison, quelque part. Il n'a pas vécu très vieux, mais il a vécu comme il avait envie de vivre, quoi. Donc il a eu une belle vie, malgré tout. Lui, c'était sa manière, c'était pas travailler et faire ce qu'il aimait. Il ne se tracassait pas. Voilà.
1: Je déteste les histoires qui finissent mal.
2: Ce matin, Garance me disait, mais est-ce qu'un jour il y aura une rue à son nom à Accourt? Est-ce que ça, c'est quelque chose qui est envisagé, par exemple?
3: Alors, posez-moi des questions.
4: Attendez, une rue Baba.
3: Je bois un coup de bière.
4: Une petite rue Baba. Une rue Christian Wrangel. Une avenue Christian Wrangel.
3: Ce serait vraiment... Tout le monde sait bien qu'il n'en aurait pas voulu. En plus, comme c'est une maquerelle, je ne voudrais pas qu'il me jette un mauvais sort. Parce qu'on n'est jamais trop sûr qu'il soit vraiment mort. Hein. Les maquerelles, les sorcières, c'est toujours un peu spécial, vous savez bien.
1: Mes braves petites, si vous saviez comme je suis heureux, grâce à vous, je n'ai pas tout perdu.
5: Babar, celui qui compte est roi. Un documentaire de Florence Bruny et Garance Lee. Co-réalisé par Mathilde Billot.
2: Nous remercions nos personnages, les habitantes et habitants de Accourt, et tout particulièrement Jean-Claude Lambrecht, notre fidèle fixeur wallon,
5: et Jacques Hardy pour la mise à disposition de ses archives.
2: Les Bleus et les Maquerelles de Accourt pour leur accueil.
5: Émile et Dany, nos bons génies.
2: Sandrine Roldan pour la magie. Frédéric Saucheur.
5: Nos proches pour leurs oreilles attentives et leurs retours éclairés.
2: Marion Bornaz.
5: Camille Dupont-Laïte.
2: Frib et les Apaches.
5: Et bien sûr, Babar.
2: Merci à Lily Sikta pour son autorisation d'utilisation de l'extrait de l'interview de Christian Wrangel au Maquerelles de Accourt.
5: Ce documentaire a bénéficié de la bourse Brouillon d'un rêve de la SCAM,
2: avec le soutien de Gulliver,
5: la RTBF par Ouidir,
2: la Fédération Wallonie-Bruxelles.
1: Mesdemoiselles, merci de votre coopération. Je suis content de vous.
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1: C'était Alexia Parker pour Radio Octopus.

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4: Bonjour à toutes et à tous, auditeurs et auditrices des bonnes ondes associatives de la radio Octopus, Octopus, Radio Albigès, Air d'Otan, Air d'Otan Gaillac. Et merci d'être à l'écoute de cette nouvelle émission Tôt ou Tarn. Et aujourd'hui, j'ai pris la route pour aller à Vaour, dans les locaux de l'association L'été de Vaour. Pour tout vous dire, à l'heure où j'enregistre cette émission, nous sommes début mai. Il y a l'orage qui gronde derrière la fenêtre, peut-être que vous l'entendrez. Et on est donc dans les locaux de l'été de Vaour avec deux salariés de l'association. Céline Lallemand, bonjour.
5: Bonjour.
4: Chargée de projets de territoire et de l'action culturelle. Et puis Manon Rambeau, bonjour.
6: Bonjour.
4: Coordinatrice et programmatrice pour l'été de Vaour. Merci à toutes les deux de m'accorder du temps ici, alors que vous êtes en plein travail pour tout mettre en place, parce que comme j'ai dit, on est début mai, et encore pas mal de travail à mener, à la fois bien sûr pour la saison de l'été de Vaour qui court tout au long de l'année et qui continue, mais aussi pour l'été vagabond, l'été de Vaour, toutes les actions de médiation auprès des scolaires, enfin voilà, une activité qui ne s'arrête jamais. On est ensemble pour parler de l'été vagabond qui va être du 19 au 26 juillet et puis de l'été de Vaour qui sera après début août. Et on va commencer avec la thématique de cette année 2026. C'est une année anniversaire pour l'été de Vaour qui fête ses 40 ans. Et pour fêter ça, il y a eu la création, et ça ne date pas d'aujourd'hui, d'une commission 40 ans. Est-ce que vous pourriez m'en parler, me dire pourquoi elle a été créée, quelles sont ses missions?
6: Du coup, la commission 40 ans, elle s'est créée il y a, je crois, un an. Enfin, ça fait un petit bout de temps. En tout cas, un temps avant que j'arrive, moi, à l'été de Vaour. On a mis en lumière l'idée que, c'était 40 ans et que 40 ans, c'est une grande histoire à raconter et comment on la raconte. Donc, ça réunit des adhérents de l'été de Vaour qui réfléchissent à comment célébrer, comment rendre la mémoire de 40 ans de l'association. Et donc du coup on a créé différents rendez-vous même en saison qui s'appellent les apéros mémoire qui ont lieu chaque mois et aussi on est dans les réflexions de qu'est-ce qu'on fait pendant le festival de l'été de Vaour cette année.
4: Alors les apéros mémoire là seront peut-être finis à l'heure où les auditeurs et auditrices entendent cette interview. Est-ce que tu peux nous dire en quoi ils ont consisté?
6: Oui, alors l'idée, c'est de se réunir au théâtre de la Commanderie et d'essayer de construire ensemble une frise chronologique, d'avoir un peu les grands moments. Et on s'est rendu compte très vite que chacun avait un peu sa version, qu'on n'était peut-être pas d'accord avec la date. Et donc finalement, ça a amené des endroits très rigolos et on s'est dit, mais en fait, ces moments-là, ils sont très précieux. C'est à cet endroit-là où il y a plein de personnes qui ont besoin de porter leur parole aussi et que ça a été un endroit qu'on avait envie de leur donner, de porter cette parole-là, de raconter son anecdote à soi, parce qu'il y a des fondateurs qui ont été là en 86, qui sont revenus plus là, il y en a qui sont arrivés en 90, en 2000, donc il y a vraiment plein d'époques et ça a évolué énormément, donc c'est vraiment, les apéros mémoire sont là pour poser la parole de chacun, faire mémoire, se remémorer, regarder des archives, des photos, et raconter des anecdotes qu'on essaye de récupérer, nous, avec des petits micros, et on essaye de capter des moments un peu inédits.
4: Ça va donner lieu à quelque chose, une exposition, une restitution publique ou pas?
6: Ou pas, parce que du coup, dans la commission 40 ans, on s'est dit aussi que c'était bien d'avoir une expo, donc il y a le travail de cette expo, donc le travail d'archives, et les apéros mémoire, ils peuvent aider à ça, à apporter des archives, mais est-ce que vraiment l'apéro mémoire donne un résultat? Non, peut-être pas, je pense que ça apporte des petites graines, en tout cas,
3: Oui, on réfléchit bien sûr à partager ces archives avec le public qui sera là, mais surtout ça a été des grands moments de convivialité et pour nous aussi de découverte de la densité, de la richesse de ces 40 ans d'histoire, parce qu'on ne les a pas vécus, on n'était pas sur Vahour, nous, il y a 40 ans, ni même il y a 20 ans, et de la façon, de l'ampleur, la façon dont beaucoup de gens ont été marqués par cette histoire, que vraiment qu'ils aient traversé ce festival enfant, adulte, avec leur famille, avec leurs copains, leurs rencontres, leurs amours, leur carrière professionnelle, même pour certains qui sont devenus ou artistes ou techniciens ou administrateurs ou en tout cas passionnés de spectacles vivants ou d'aventures collectives. Donc ça a été des moments très, très riches, ces apéros mémoires. Et bien sûr, il y en aura une trace au festival, on est encore en train de définir quelle forme. Mais on a du coup de plus en plus de photos qui nous arrivent, qu'il va falloir trier et de trouver une façon de les partager. En tout cas, voilà, on a voulu que les 40 ans, ce ne soit pas que le jour du festival, mais ça a été toute l'année avec ces rendez-vous.
4: Et puis comme tu le disais tout à l'heure, hors micro, avant que l'on lance cette interview, ben, c'est les 40 ans de l'été de Vahour, mais pour l'association, mais c'est aussi un anniversaire pour beaucoup de personnes qui ont traversé de nombreuses, voire peut-être pour certains, toutes les éditions, hein, il y en a peut-être certains. Donc, les apéros mémoire, il va y avoir aussi un spectacle spécial 40 ans, on en parlera. Mais ce dont on peut parler, c'est qu'aussi à l'occasion de ces 40 ans, a été lancée une cagnotte participative.
6: Oui, on a lancé un budget participatif, enfin une cagnotte participative, notamment pour épauler la réalisation de petites surprises impromptues qu'on pourrait faire. Et puis aussi, on propose des contreparties, du coup, dans cette cagnotte, avec l'affiche du festival. On va avoir le t-shirt, bien sûr, sérigraphié, spécial 40 ans avec le visuel. Et puis, on va aussi avoir la cuvée de vin et de sans alcool aussi. On va avoir deux cuvées spéciales 40 ans. Donc voilà, l'objectif de cette cagnotte-là, il est pour soutenir parce qu'on en a besoin. Il est pour aussi essayer de proposer différentes surprises pour ces 40 ans et puis aussi d'aider à à l'accueil du spectacle spécial 40 ans.
4: Oui, parce que c'est pas parce que l'association a 40 ans à Vahour que c'est pas forcément gagné d'avance, quoi. C'est encore et toujours une lutte pour chaque édition, pour arriver à financer, à fédérer, surtout à financer. Et j'imagine que par les temps qui courent, c'est peut-être d'autant plus délicat, la situation d'une association qui œuvre pour le spectacle vivant.
6: Oui, c'est sûr qu'on n'est pas, on est nationalement pas très confortable. Mais on avait quand même envie, de toute façon, d'être force d'une proposition qui représente vraiment l'été de Vahour et qui vraiment fête un anniversaire avec les moyens qu'on a. Et c'est sûr que ça demande de la réflexion et de l'imagination et d'inventer encore. Mais je pense qu'on va réussir et puis à faire des petits clins d'œil aussi à différents... différentes époques, et ça c'est important pour mettre en valeur un peu toute cette frise des 40 ans. Voilà. Mais c'est sûr que l'économie, il faut faire attention, il faut trouver des stratégies, tout n'est pas serein, c'est sûr. Mais c'est aussi la force d'un tel projet, c'est qu'il y a énormément de personnes qui sont autour, qui le portent, et qui font que le projet existe, tous les bénévoles, toutes les équipes, sont là et portent aussi, on porte collectivement quoi, ce projet-là.
4: C'est beaucoup de bénévoles, d'adhérents, et c'est aussi des salariés. Il y a combien de salariés à l'été de Vahour ?
6: On est quatre à temps plein, et après il y a une personne qui gère la communication, qui va être plus là, qui suit un petit peu tout le temps, mais qui n'est pas là tout le temps avec nous au bureau, le régisseur général aussi. Et puis après, pendant l'été de Vahour, il y a... je crois qu'on est une petite vingtaine en plus de salariés qui viennent épauler à différents endroits.
4: Allez-vous aussi épauler l'été de Vahour, déjà en participant au festival, bien sûr, mais aussi, pourquoi pas, en mettant votre petite part dans ce budget participatif.
3: On trouve tout sur notre site www.étédevahour.org.
4: Super, merci Céline. Voilà, donc maintenant, on va parler un petit peu plus concrètement peut-être de petites choses qui sont programmées. Déjà, annoncer les dates. L'été vagabond, c'est du 19 au 26 juillet. Mais pour ceux qui ne connaîtraient pas, c'est quoi l'été vagabond ?
3: L'été vagabond, ce sont les préambules du festival, en dehors de Vaour, sur des communes de la 4C, Cordée et Causse. Et surtout, ce sont des soirées entièrement co-construites avec les partenaires de ces communes, qu'il s'agisse des municipalités, des comités des fêtes, des associations locales. On sillonne le territoire, on prend des rendez-vous, on va repérer ensemble les espaces, sachant que les espaces sont souvent assez contraints. Ces communes sont très petites, elles sont absolument magnifiques et vraiment c'est aussi l'occasion de les découvrir. Et en fonction des espaces qu'on a trouvés, que ce soit un jardin, la place du village, une cour, des espaces même parfois privés quand on n'a pas assez d'espace sur la rue. Et ensuite, voilà, nous on... Une fois qu'on a trouvé ces lieux, on cherche des spectacles dans la grande palette des spectacles que Manon adore. Mais il faut qu'ils soient aussi disponibles le jour où c'est aussi OK pour la commune, que ça cale avec leurs contraintes et leurs envies. Et de plus en plus, la commune organise un repas ou fait venir des food trucks, propose une animation musicale ou autre. Et voilà, nous, on les accompagne dans la logistique de tout ça, on leur donne des contacts. Et on fait en sorte que chaque soirée soit à l'image de la commune et à la nôtre aussi. Et ça crée un petit festival qui dure 6 jours, qui devient de mieux en mieux repéré. Le public suit, les habitants de la commune sont évidemment les premiers invités, mais les voisins aussi, les touristes de passage. Et ce sont vraiment des soirées très conviviales.
4: Est-ce qu'il y a déjà des communes pressenties pour cet été vagabond 2026 ?
3: Oui, ça se confirme, même si effectivement il nous reste des petits calages. Les élections nous ont fait tous et toutes prendre un peu de retard. A priori, ça devrait se dérouler à Millars, à Cap Découverte, comme tous les ans, à Vindrac à Lérac, à La Paroucale, à Penne et à Labarthe Blaise.
4: Super. Et alors, est-ce qu'il y a déjà quelques compagnies ou spectacles dont on peut parler ?
6: Oui, ben on va accueillir la compagnie Mouche-Mouche Compagnie. Qui est une compagnie qui va venir avec 2 spectacles, dont une toute nouvelle création, parce qu'on a aussi, à l'été de Vaour, à cœur d'accueillir des nouvelles créations. Donc on va accueillir Mirror, qui est un spectacle de jonglage de marionnettes, un petit peu, où il a une armure. Voilà, et ça, c'est une nouvelle création, et donc c'est un spectacle qui a l'air de bien tourner déjà. Voilà, qui a l'air très beau. Et aussi, de la même compagnie, on va accueillir Amour, qui est un spectacle qui nous parle d'amour, et avec une danseuse circassienne, mais je peux pas tout raconter. Mais en tout cas, il se passe des choses assez folles, autant dans l'esprit, qui font réfléchir, ou voilà, ce qui se passe sur scène. Et c'est un beau spectacle aussi.
3: Et on en a d'autres aussi. On va avoir Gloria, ma présence intérieure. La compagnie Mange avec les doigts, c'est ça ? Je sais plus. Non, le spectacle.
6: Non, le spectacle Manger la vie avec les doigts de la Bocca Abierta, voilà. Qui est du cirque et musique, où il grimpe sur les violoncelles. Carnage Production aussi, qui va venir avec les tapas, qui est un spectacle qui a certaines années maintenant, mais qui vraiment fonctionne bien. C'est un duo complètement burlesque, muet, et ils partent vraiment dans des délires assez drôles. Et on va aussi accueillir...
5: Germaine et Germaine.
6: Oui, Germaine et Germaine, qui est un duo de clowns, de petites mamies sur leur banc. On avait déjà accueilli cette compagnie qui s'appelle Quand les moules auront des dents. Ils sont déjà venus au festival il y a 2 ans.
3: Voilà. C'est toujours des recettes qui vont mélanger le rire, la surprise et la réflexion.
4: L'été vagabond du 19 au 26 juillet, donc dans plusieurs communes des 4C. N'hésitez pas à vous tenir informés. Il y a les réseaux sociaux, le site internet de l'été de Vaour.
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4: Je vous rappelle que vous êtes toujours à l'écoute de l'émission Tôt ou Tarn sur Radio Octopus, Radio Albigès, Radio Air d'Autan ou Air d'Autan Gaillac, que je suis dans les locaux de l'association L'été de Vaour, On est début mai, c'est un peu tôt, mais à l'heure où vous écoutez cette émission, c'est certainement déjà juin, et donc tout ça s'approche à grands pas. Et donc je suis toujours avec Manon Rambeau, qui est coordinatrice et programmatrice pour l'été de Vaour, et Céline Lallemand, chargée de projets de territoire et d'actions culturelles. Et donc en cette année 2026, ce sont les 40 ans de l'association L'été de Vaour. Après avoir parlé de l'été vagabond, on passe à l'été de Vaour. Alors, ben, l'été de Vaour, déjà, les dates.
6: C'est du 4 au 9 août.
4: Du 4 au 9 août. Est-ce qu'au niveau du site, ça, c'est toujours le même? Et quel est-il, du coup, ben, pour les personnes peut-être qui débarquent dans le Tarn ou qui n'ont jamais mis les pieds à l'été de Vaour? Ça se passe où?
3: Alors, ça se passe dans tout le village. C'est ça, c'est un peu la particularité. C'est en accès libre. La route est fermée, hein, faut se garer avant quand même. Et ensuite, il y a plusieurs espaces. Il y a la grande place de l'église sur laquelle ont lieu les concerts, donc en début et en fin de soirée. Et bien sûr, la buvette, l'espace buvette et les croque-monsieur de famille rurale. Il y a un deuxième espace qu'on appelle le village gourmand, qui est dans la prairie au-dessus, à côté de la chèvrerie, où, donc, là où on trouve tous les food trucks et un grand espace pour se restaurer et aussi un espace ludique avec manège, jeux en bois, maquillage et autres joyeusetés. Il y a un troisième espace qui est le stade, sur lequel il y a plusieurs spectacles, sous chapiteau et en extérieur. Et ensuite, il y a encore d'autres lieux de jeu, que sont la commanderie, qui est donc l'ancienne commanderie des Templiers, et la cour de l'école. Voilà, donc en tout, il y a trois lieux de spectacle à billetterie, trois lieux de spectacle en accès libre, plus deux concerts. Donc plein d'espaces dans lesquels on peut circuler, et on y est aussi bienvenu que dans n'importe quelle autre fête de village. Et en plus, c'est un festival avec une programmation artistique reconnue.
4: Donc voilà, pour ceux qui connaissent, il n'y a pas de grands changements, de grands bouleversements par rapport aux éditions précédentes sur la configuration. Ce dont on peut parler, ce sont des scènes découvertes peut-être déjà, Manon ?
6: Oui, moi je voulais rappeler un petit peu le principe des scènes découvertes. En fait, on accueille 10 compagnies pendant le festival. Il y en a 2 qui jouent par jour, comme disait Céline, dans 2 lieux différents. Et en fait, c'est des compagnies qui sont soit des jeunes compagnies ou des nouvelles créations. Et on les sélectionne sur dossier. Donc vraiment, le principe, c'est justement de pouvoir, pour elles, se mettre face à un public, de pouvoir... pour le public aussi, de découvrir des nouvelles compagnies qui sont régionales ou parfois d'un peu plus loin. Mais voilà, c'est là on a la sélection qui est faite et on va avoir des belles propositions. Ça fait partie des propositions notamment qui sont en participation libre. C'est des compagnies qu'on paye, mais on demande une participation du public qui revient à l'été de Vaour puisque les compagnies sont rémunérées pour venir, mais c'est quelque chose qui nous tient à cœur, en tout cas, d'accompagner une nouvelle création. Donc voilà, je voulais juste faire un petit clin d'œil dessus.
4: Il y a en tout une bonne trentaine de spectacles. On ne va pas parler de tous les déjà. Le but, c'est aussi de vous donner envie de venir et de vous laisser surprendre sur place par les compagnies et les spectacles. Mais Manon, peut-être, va nous parler de quelques-uns d'entre eux. Il me semble que déjà, tu avais mentionné une éclipse.
6: Oui, il y a le spectacle Éclipse qui va venir, le Cirque des Petites Natures. Qui a une nouvelle création que j'ai découverte dans un festival de marionnettes et qui est vraiment du théâtre d'objets et quelque chose de à la fois très précis, très beau, très rigolo parce que c'est un petit peu improbable avec ces objets qu'il utilise et techniquement un peu fascinant. Et c'est vraiment une belle proposition pour toute la famille qui va jouer 3 fois pendant le festival. Donc voilà, c'est une belle nouvelle proposition qui vient d'arriver.
4: Et oui, parce qu'on l'a pas, peut-être pas forcément spécifié, mais certains spectacles, je pense pas tous, sont joués, interprétés plusieurs fois pendant le festival.
6: Oui, pour permettre, par exemple, Eclipse joue au Théâtre de la Commanderie. Le Théâtre de la Commanderie, c'est 190 places. Et il y a quand même du monde au festival, donc c'est chouette de pouvoir permettre à tous et toutes de le voir.
4: Ensuite, du Playback FM. S'il y a de la radio là-dedans ou pas du tout ?
6: Oui, Playback FM, c'est la compagnie des productions pour que tu m'aimes, qui est une proposition, c'est un seul, il est seul sur scène. Et en fait, ça reprend des sujets d'actualité ou des chansons et donc qui reprend en playback. Donc il y a vraiment une interprétation parfois sur, pas surjoué, mais en tout cas où il exagère énormément le trait, et ce qui va très vite avec l'enchaînement un peu de ces enregistrements que tu retrouves, ça rend l'idée, le sujet en fait complètement dans un autre sens, et je trouve que c'est assez intéressant. Ça raconte un peu le pouvoir des médias, en fait, finalement, qu'est-ce que tu racontes, comment tu le racontes, et comment tu fais ton montage aussi entre les deux choses que tu mets ensemble, qu'est-ce que ça peut tout d'un coup transformer. Voilà, c'est une belle proposition, et donc il va jouer le mardi. Le mardi, c'est le premier spectacle qu'il joue.
4: Après, est-ce qu'on parle de Typhus Bronx ?
6: Oui, Typhus Bronx, qui est un clown assez connu dans le milieu du spectacle vivant, qui est déjà venu faire ses deux premiers spectacles à l'été de Vaour. Et donc là, on va accueillir le troisième, qui s'appelle Trop près du mur. Voilà, qui est un clown qui a quelques perturbations de santé mentale, qui va avoir un événement assez... je ne veux pas tout vous raconter.
3: C'est du clown un peu trash, c'est pas pour les petits.
6: Non, c'est pas pour les petits, et il joue beaucoup aussi avec le public. Il y a un rapport, il joue en rue en fait, hein, il y a un rapport, mais il est très drôle.
4: En tout cas, pour ce qui est question d'accessibilité, jeune public ou pas, accessibilité aux personnes malvoyantes, malentendantes et tout ça est en général très bien spécifié sur le programme, sur le site internet ou sur le programme papier, donc veillez à bien faire attention à cela, hein, à ne pas amener vos enfants à n'importe quel spectacle, parce que, bien, effectivement, il peut y avoir du clown pour les petits et puis du clown pour les plus grands, voilà. On a évoqué très brièvement qu'il y aurait un spectacle spécial 40 ans, mais on n'en a pas dit davantage. Qu'est-ce qu'on peut dire sur ce spectacle spécial 40 ans ?
6: Déjà que ce sera une surprise, et en tout cas c'est une compagnie qui s'appelle la compagnie Ça va sans dire, avec Fred Billy, qui va faire du collectage en juin. Il va venir à un apéro mémoire notamment, là le 19 juin, et l'idée c'est qu'il collecte un peu la parole de celles et ceux qui ont été dans l'été de Vaour, un peu autour de l'été de Vaour. Enfin, l'idée c'est d'avoir un peu différentes visions de l'été de Vaour et de pouvoir le raconter autour d'un spectacle. Il va être accompagné d'Yannick Jolin. Yannick Jolin, du coup, qui va revenir, qui est déjà venu 3-4 fois à différentes années du festival. Et donc là, ils vont revenir pour faire une proposition qui va nous raconter un peu 40 ans de l'été de Vaour, mais qui va finalement raconter qu'est-ce que c'est d'être une asso culturelle dans un petit village, qu'est-ce que ça raconte aussi de notre société, l'idée c'est qu'il y ait aussi des personnes qui ne connaissent pas l'été de Vaour et le découvrent, puissent s'y reconnaître là-dedans, mais aussi ceux qui ont raconté quelque chose puissent reconnaître ces endroits-là. Voilà, ça va être une proposition chouette, mais totalement, elle n'est pas du tout écrite pour l'instant.
4: Forcément. Merci Manon pour ces quelques focus. Vous l'aurez compris, c'est quelques-unes des nombreuses propositions pour le festival L'été de Vaour. Pour ce qui concerne, c'est Céline qui m'en parle, des graines de programmateur.
5: Oui. Effectivement, le projet de graines de programmateur, c'est la 5e édition qu'on le propose cette année. 11 jeunes qui ont entre 10 et 13 ans. Donc cette année, on a même ouvert à des CM2 parce qu'il y avait trop de demandes de ce côté-là. Qui sont des jeunes qui sont scolarisés entre Saint-Antonin, Cordes ou Gaillac, mais c'est bien sûr complètement hors temps scolaire. Ils sont accompagnés par deux artistes intervenantes, qui sont Coralie Neuville et Meredith Villemot, et moi-même. Et on leur propose une dizaine de rendez-vous entre février et septembre, donc autour des spectacles qui sont proposés par l'été de Vaour. Donc ils voient des spectacles ou des artistes en résidence de création, qui rencontrent les artistes, ils font eux-mêmes des ateliers d'expression autour des thématiques abordées par le spectacle, et ils découvrent un peu les coulisses, c'est-à-dire la vie de l'association, le travail des différents métiers, régisseurs, techniciens, administration. Et puis pendant le festival, ils viennent filer un petit coup de main à l'été vagabond pour installer le gradin et signaler les directions au public. Pendant le festival, ils rencontrent aussi les spectateurs avec des interviews. Des artistes ou des bénévoles, hein, on a parlé de l'importance des bénévoles. Et puis cette année, ils vont faire une petite performance autour du rire, puisque on a dit c'est 40 ans de rire, hein, quand même, l'été de Vaour. Donc on a déjà commencé pas mal d'ateliers. On est allé aussi avec eux cette année, on a eu un partenariat avec le musée Toulouse-Lautrec d'Albi,
3: qui a une très belle exposition sur Ibels, que je vous recommande d'ailleurs. Et on a fait des ateliers de clowns aussi là-bas. Donc, ils nous feront une petite surprise. Donc, pareil, on ne sait absolument pas à quoi elle va ressembler.
4: Merci pour cette précision. Et si jamais ça tente quelques petites graines de programmateur ou programmatrice, certainement qu'il y aura de nouveau des graines de programmateurs en 2027. Donc, tenez-vous informés. Ce dont on peut parler aussi au niveau des programmes, c'est des parlons-en.
3: Alors les parlons-en, c'est quelque chose qu'on a initié il y a 3 ans. On s'est rendu compte que beaucoup de spectacles non seulement faisaient rire, mais faisaient réfléchir et aborder des sujets de société importants, dont on avait ensuite envie de parler avec d'autres personnes, ses voisins, ses amis, voire des inconnus, qui ne sont pas forcément d'ailleurs toujours d'accord avec nous, et aussi avec les artistes, leur demander « Mais pourquoi est-ce que vous avez voulu faire un spectacle sur la mort ?» Pourquoi un spectacle sur l'orgasme? Pourquoi un spectacle sur le racisme? Voilà. Et pourquoi en rire et comment en rire? Et du coup, on a proposé des petits temps décalés en dehors du spectacle où on rencontre la compagnie artistique. Et on a proposé aussi qu'elle soit accompagnée de témoins, donc des associations, des bénévoles, des militants qui traitent ces questions et qui sont aussi des ressources sur le territoire. Donc il y a à la fois le point de vue artistique et le point de vue associatif sur ces questions. Et puis surtout, c'est un moment d'échange avec un petit groupe de public. En général, on est une trentaine et c'est mieux qu'on ne soit pas plus, sinon on ne peut pas discuter. Voilà, et parlons-en, quoi.
4: Donc sur quelques-uns des spectacles programmés sur l'été de Vaour, parlons-en. Puis, on avait mentionné qu'il y a le traditionnel grand repas des amis qui ça clôture le festival.
6: Oui, c'est le dimanche, c'est le rendez-vous du dimanche avant le bal. Et le repas des amis, je ne sais pas depuis combien d'années il est là, mais là l'idée c'est qu'on se retrouve du coup sur la place de l'église et qu'on installe des grandes tables et qu'on puisse profiter d'un repas un peu tous ensemble. C'est un repas de soutien aussi pour l'été de Vaour. Il a été construit en tout cas dans ce sens-là. On essaye de voir aussi avec les producteurs ou quoi, de pouvoir faire en sorte que ça, pour nous, ça soit une aide. C'est vraiment une aide précieuse pour nous. Et puis, c'est aussi un moment convivial qu'on a envie de partager avec le public. Le dimanche, c'est aussi après le bal, c'est aussi la fin du festival. Donc, ça, voilà. Donc c'est ce moment-là qu'on réitère et qu'on aime beaucoup.
4: Bien, merci beaucoup à toutes les deux d'avoir passé ce temps au micro de l'émission Tôt ou Tarn. On le rappelle, donc, l'été de Vaour, ça va être du 4 au 9 août, 40e édition. Pas 40e édition, ça veut dire que du coup, il n'y a jamais eu d'année sans.
3: Si, il y a eu une année sans, c'est l'année 2020, où tout a été interdit à cause du Covid.
4: Ouais, donc 40 ans.
3: C'est une année où les bénévoles se sont quand même retrouvés. Ils ont fait des coussins, ils ont réparé ce qui avait besoin d'être réparé. Donc il s'est passé quelque chose, mais il n'y a pas eu de spectacle.
4: Du 4 au 9 août, l'été de Vaour. Mais avant cela, du 18 au 26 juillet, l'été vagabond. Et puis après, ça continuera. On retrouvera l'été de Vaour en septembre au préambule du Nectar Festival et pour le Nectar Festival. Et puis après, ça continuera en septembre, octobre, novembre, décembre, sans arrêt. Etedevaour.org et puis les réseaux sociaux pour vous tenir informés. Il y a une newsletter.
3: Vous avez une newsletter à laquelle vous pouvez vous inscrire en allant sur le site tout en bas de la page. Il y a un bandeau jaune pour s'inscrire à la newsletter. Et puis le programme va sortir encore sur papier pour l'instant. Hein. En juin, vous devriez l'avoir.
4: Super. Merci beaucoup. Merci Céline Lallemand. Donc je rappelle, chargée de projets de territoire et d'action culturelle. Merci Céline.
3: Merci beaucoup Clémentine.
4: Et merci Manon Rambaud. Donc je rappelle, coordinatrice et programmatrice. Merci Manon.
6: Merci beaucoup.
4: Et merci aux auditeurs et aux auditrices de nous prêter l'oreille. À très bientôt pour une nouvelle émission Tôt ou Tarn.
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3: Lire entre les lignes, sauter des pages, souligner scrupuleusement certains passages, prendre des notes dans la marge, lire uniquement des romans de chevalerie, il existe bien des manières de ne pas être un lecteur idéal. Peut-être même que toutes ces manières de se faire mauvais lecteur devraient compter aussi les façons très studieuses, apparemment modèles, de lire. C'est une des idées de l'essayiste Maxime Decoux qui a signé un éloge du mauvais lecteur aux éditions de Minuit et qui nous a donné envie de suivre sa voie pour mettre au clair ce que serait un mauvais auditeur. Puisqu'il existe tellement de manières de mal lire les livres, il doit bien exister au moins autant de manières de mésécouter la musique. Dans ce métaclassique mésécouter, nous avons organisé une séance de mauvaise écoute au bureau d'études utopiques La Clairière, en compagnie de l'artiste Natalia Rémé-Cortès et de la compositrice et joueuse de canoun Christine Zayed. Nous avons aussi interrogé Antonin Triwang, qui s'est prêté à quelques sessions de mentalisme musical, tout en invitant Maxime Decoux à commenter ses expériences de mésécoute après avoir cherché quelques analogies entre son livre et ce qui pourrait donc être un éloge

0: Maxime Decoux, bonjour.
1: Bonjour.
0: Si vous ne parlez pas de musique et de mauvais auditeur en parlant du mauvais lecteur, il y a quand même une fameuse auditrice qui apparaît, qui s'appelle Madame Bovary, que vous prenez en exemple comme une mauvaise lectrice, qui est aussi une auditrice de musique, et peut-être qu'elle est mauvaise auditrice pour les mêmes raisons qu'elle serait mauvaise lectrice.
1: Alors, la question de son rapport à la musique me semble beaucoup moins centrale dans le roman de Flaubert, mais vous avez très certainement raison, il y a une forme de laisser-aller liée à la question de l'émotion et de la submersion par ses émotions chez Emma Bovary, qui va dans le même sens, effectivement, du côté de la musique et du côté de la lecture, d'autant plus que Flaubert, ici, dresse une critique de l'attitude romantique et de l'emprise du romantisme, alors romantisme littéraire, sur ses lecteurs et lectrices. Et du côté de la musique, ça fonctionne certainement de la même manière, ou d'une manière en tout cas partiellement analogue, puisque ce que cherche Madame Bovary dans ses lectures, c'est avant tout des émotions fortes. Et on sait que la musique romantique est aussi caractérisée par un certain excès qu'on ne retrouverait pas ailleurs.
0: Donc ça pourrait être l'analogie entre mauvaise lecture et mauvaise écoute, qui serait une volonté d'affectation, d'auto-affectation, et pour ça donc d'immersion.
1: Tout à fait. Alors la lecture et l'audition d'un morceau peuvent de toute façon être difficilement comparé à cause de la question de l'interprétation et du médium et de la signification. La construction d'un sens à l'intérieur d'un texte littéraire ne relève pas des mêmes mécanismes que l'écoute d'une musique, si bien que le point de contact se fait certainement davantage autour de la question de l'émotion autour du reste.
0: On va avoir une petite heure pour
1: en
0: débattre et rentrer dedans. Vous repérez des similitudes étonnantes entre les causes et les effets de la masturbation et de la lecture. Ça vous vient de la lecture de Samuel Auguste Tissot, qui en 1760 fait un traité qui s'intitule L'onanisme, dissertation sur les maladies produites par la masturbation, où il est question de lecture.
1: Oui, tout à fait. Alors, c'est un discours qui se développe au XVIIIe siècle, discours médical, qui considère que la lecture est effectivement quelque chose de dangereux, parce qu'au XVIIIe siècle se développe le roman, et avec lui la lecture par identification et empathie vis-à-vis des personnages. Il y a un succès incroyable du roman, les gens se mettent à lire énormément, et ça inquiète aussi bien l'Église que un certain nombre d'intellectuels qui vont approcher ce phénomène à l'aide d'un discours médical. Et l'analogie est faite notamment avec la masturbation, parce qu'il y a l'idée de se donner à soi-même du plaisir en se coupant des autres. À la différence, voilà, d'une relation sexuelle qui se ferait avec un partenaire.
0: À deux ou plus, oui.
1: Voilà, on serait dans quelque chose qui serait donc aussi d'antisocial, qui se replierait par rapport à l'autre. Il y a un traité aussi de Tissot sur les maladies des gens de lettres, à force de rester assis, de lire. Donc on envisage, alors c'est de la pseudo-science, hein, mais c'est abordé de manière considéré de manière très sérieuse,
0: oui,
1: comme une véritable maladie.
0: Oui, c'est 8 ans plus tard, de la santé des gens de lettres en 1768.
1: Tout à fait.
0: Il reste qu'il faut donc ensuite arriver à connecter quelle est la liaison entre le mauvais lecteur et le mauvais livre, puisque la peur de l'un peut-être génère la peur de l'autre. Sauf que le XVIIe siècle et puis les Lumières, vous dites, vont te mettre dans la tête de tous que le bon livre peut former le mauvais lecteur et que le bon lecteur est aussi un effet du bon livre.
1: Oui, c'est-à-dire qu'à l'époque, on réfléchit à l'influence de la littérature et des livres en général sur les lecteurs et les lectrices. En se demandant, parce qu'on identifie un certain nombre de risques de la lecture, notamment tout ce qui est lié à l'identification, parce que c'est l'époque, hein, je vous le disais, où le roman prend son essor. Et donc on se dit que malgré tout, en écrivant les bons livres, on peut engendrer des effets sociaux plus forts, plus généraux sur les lecteurs et les lectrices, et donc pour ce qui irait dans l'optique de cet idéal de la société des Lumières, où la culture, la littérature pourrait permettre d'éduquer les gens et de les amener vers une société plus égalitaire, plus démocratique, avec plus de liberté. Et ça, c'est notamment, enfin Rousseau notamment, y réfléchit beaucoup, parce que Rousseau condamne énormément la littérature, notamment dans l'éducation des jeunes enfants. Il envisage dans l'Émile que la lecture, par exemple, des fables de La Fontaine est extrêmement dangereuse pour les enfants parce que ça leur apprend à mentir. Alors évidemment, on peut discuter, est-ce qu'une fable de La Fontaine a jamais appris un enfant à mentir ? Ça, c'est une autre question. En tout cas, c'est le point de vue de Rousseau. Et Rousseau, malgré ses critiques qui sont très nombreuses hein, contre la littérature, écrit lui-même de la littérature. Mais c'est qu'il y a en creux l'idée qu'il y a une certaine manière d'écrire de la littérature qui peut permettre de bonifier ses lecteurs et ses lectrices. Et une certaine manière de lire, donc aussi.
0: Bonifier, on pourrait aussi dire normaliser.
1: Oui, très certainement. Je pense qu'à l'époque, on ne distingue pas vraiment les deux. Effectivement, qu'est-ce que ça veut dire améliorer ses lecteurs et ses lectrices ? Ça, c'est une véritable question qui n'est pas véritablement posée parce qu'on a un objectif qui est fixé par les Lumières, qui est cet objectif d'émancipation, d'égalité, qui prédomine et qui en soi n'est pas vraiment questionné.
0: Mais c'est une question que vous vous posez en prenant le mauvais lecteur pour en faire l'éloge.
1: Tout à fait.
0: Ce qui nous met dans des postures paradoxales, mais ce qui vous permet aussi des rapprochements, puisqu'on a évoqué Madame Bovary comme figure de l'immersion, de l'auto-affectation, mais aussi à l'instant les gens de lettres qui parfois surinvestir un texte sont aussi de mauvais lecteurs. Et ce que vous faites, c'est de penser le pont entre ces deux manières de mal lire.
1: Oui, tout à fait. Alors, ce que j'essaye de faire globalement, c'est de définir ce que j'appelle la mauvaise lecture comme une lecture qui ne répond pas à un certain nombre de normes ou d'attentes suscitées par le texte lui-même. Donc, il ne va pas se plier à la manière attendue de lire le texte, soit contrainte par les normes sociales, soit contrainte par le texte lui-même, puisque on le sait, un texte façonne ses lecteurs, il nous fournit pour le lire un certain nombre d'instructions de lecture que nous sommes invités à appliquer, à prendre en considération. Et ce qui m'a intéressé, moi, c'est justement ces moments où lecteurs et lectrices refusent de coopérer avec le texte et donc d'en être ce que Umberto Eco appelait le lecteur modèle. Et pour mesurer ce phénomène, j'envisage deux formes extrêmes de dissidence par rapport à ce modèle de la lecture, la manière de lire qui est programmée par le texte. Deux formes de dissidence extrêmes. D'un côté, la lecture émotionnel, par identification, par immersion à l'intérieur du texte, donc plutôt le pôle Emma Bovary dont on parlait tout à l'heure, et puis de l'autre, une lecture hyper intellectualisée, au contraire, détachée des émotions qui va interpréter et parfois sombrer dans la surinterprétation, donc la lecture effectivement plutôt des gens de lettres ou des intellectuels dont on a de très nombreux exemples dans les textes littéraires aussi.
0: Ou alors le Sherlock Holmes des textes, vous le citez comme le cas de celui qui contourne les guet-apens du livre et qui n'est pas le bienvenu parce qu'il ruine les effets de l'œuvre alors qu'ils sont essentiels à son fonctionnement.
1: Tout à fait. Alors ça c'est très net par exemple dans le roman policier. Le roman policier qui façonne un lecteur qui doit tomber dans ses pièges. Pour pouvoir produire son effet, le lecteur de romans policiers ne doit pas découvrir le poteau rose avant le détective, même si c'est le rêve secret de tout lecteur de romans policiers, c'est de découvrir en tout cas le coupable avant le détective. Mais le texte, lui, s'efforce de vous piéger. Et donc son lecteur modèle, le lecteur modèle qu'il appelle, c'est un lecteur qui va sombrer dans ses pièges et à ce titre-là, le mauvais lecteur, celui qui refusera de se laisser piéger, donc de lire comme le texte le voudrait, devient au contraire une sorte de Sherlock Holmes des textes puisque c'est celui qui va pouvoir mettre la main sur le coupable avant le détective. Mais bien sûr, c'est toujours un peu décevant lorsqu'on a terminé un roman policier et qu'on a déjà trouvé la solution.
0: Pour revenir à Emma Bovary, est-ce qu'on peut dire qu'elle n'est pas tant que ça lectrice modèle des romans sentimentaux qui probablement assument de créer cette charge d'auto-affectation chez lecteurs et lectrices?
1: Alors, c'est une question très très juste. Je pense qu'il mais qui est difficile. Je pense qu'il est difficile d'y répondre pour la simple et bonne raison que Flaubert ne nomme pas souvent les textes que
0: Ah
1: lit
0: oui.
1: Emma Bovary, et donc on ne peut pas mesurer exactement. Alors, il parle
0: Ah oui, à quel point elle est raccord ou pas, ouais.
1: il parle de lecture pour jeunes filles, donc on sait que c'est des romans à l'eau de rose, mais on ne sait pas exactement ce que c'est et nous n'avons pas les textes. Donc, il est finalement évaluer la manière dont elle lit. On est obligé de se fier à ce que nous en dit Flaubert, mais on ne peut pas le rapporter au texte véritablement qu'elle lit. Et c'est souvent le cas, en fait, dans les romans qui se penchent sur la mauvaise lecture ou la lecture en général. Le personnage de lecteur et de lectrice est très fréquent dans les romans, parce que c'est un moyen pour la littérature d'auto-interroger sa propre réception et ses effets sur son public. Mais très fréquemment, les textes lus ne sont pas mis à la disposition du lecteur réel que nous sommes.
0: La distinction entre le lecteur modèle et le mauvais lecteur, vous dites qu'il faut aussi la relativiser, précisément parce que les deux côtés sont émaillés d'ambiguïté et que la pathologie et l'identification peuvent tout à fait s'assembler.
1: Tout à fait. Et puis, comme je le disais, c'est aussi parfois ce que construit le texte, ce que cherche à produire le texte. Donc, c'est véritablement, parce que je prends l'adjectif bon et mauvais comme des modélisations idéales, sachant qu'il y a entre toute une série de nuances, et sachant que je déleste hein, l'adjectif mauvais de connotation péjorative. Il ne s'agit pas de condamner ce type de lecture, mais de les situer en fait sur un ensemble de pratiques. L'idée étant de s'interroger sur les manières dont nous lisons, non pas pour mesurer concrètement comment lisent les lecteurs réels, parce que là, il s'agirait de mener vraiment une enquête sociologique. Donc, il aurait fallu que j'aille interroger des gens, comment est-ce que vous lisez, stylo en main, est-ce que vous sautez des pages, combien, etc., etc. Ça relève plutôt de l'enquête de sociologique. L'enquête que je mène, elle est d'ordre littéraire, c'est-à-dire que je m'interroge sur la manière dont la littérature elle-même conçoit ce phénomène et les pratiques de lecture, et donc comment elle les interroge en les questionnant à l'intérieur de textes.

0: Alors, si on essaye des analogies musicales, est-ce que être bon au blind test, c'est être bon ou mauvais auditeur ?
1: Je ne pense pas. Parce que là,
0: ça se raccroche à l'érudition.
1: Oui, voilà. Là, il s'agit d'érudition et la question. Il y a une question aussi de rapidité et de savoir reconnaître un fragment pris à l'intérieur d'un morceau.
0: Ouais.
1: Je pense que là, ça mobilise peut-être des compétences différentes, qui sont effectivement des compétences de culture, mais aussi d'oreille et de mémoire.
0: Parce que quand vous dites que Flaubert reprend à son compte la veine parodique de la dénonciation de la pseudo-érudition, quand vous dites aussi que l'identification est interdite, oubliée, considérée comme nulle et non avenue, ça pourrait induire, si on essaye de faire l'analogie avec la musique, que vouloir être un bon auditeur serait presque un frein à bien écouter.
1: Alors, là, les phrases que vous citez portent sur Bouvard et Pécuchet, il me semble. Donc, c'est un autre cas de figure chez Flaubert, autre type de mauvais lecteurs qui font pendant à Madame Bovary, mais qui interviennent plus tard dans l'œuvre de Flaubert, avec deux personnages qui ont décidé, en fait, d'accumuler tous les savoirs produits par les gens de leur époque, en lisant, en devenant des spécialistes de différentes disciplines, grâce à la lecture, donc spécialistes de géographie, d'agronomie, de pédagogie, alors c'est catastrophique à chaque fois. Et donc là, on a au contraire des lecteurs qui se prennent pour des savants, donc qui sombrent dans l'autre attitude que je mentionnais tout à l'heure sur une sorte d'échelle de la mauvaise lecture, c'est-à-dire qu'on passe du pôle entièrement affectif et non interprétatif qu'on aurait chez Emma Bovary, au pôle hyper intellectualisé que seraient Bouvard et Pécuchet, donc, puisqu'il s'agit du tout dernier roman de Flaubert qu'il a laissé inachevé. Et là, il me semble, pour revenir à ce qu'on disait juste avant sur la question du blind test et de l'identification, là encore, je dirais que ce n'est pas tout à fait la même chose, dans le sens où, chez Bouvard et Pécuchet, il s'agit de former un savoir en tant que tel. Et je dirais que le blind test, c'est le degré zéro du savoir, c'est-à-dire c'est l'identification, la reconnaissance. Donc c'est plus qu'un savoir proprement dit, c'est des connaissances.
0: À l'état trivial poursuite ou question pour un champion.
1: Exactement, ouais. C'est des connaissances à l'état brut, donc des faits. Encore qu'il y a quand même un biais, puisque le blind test suppose que ce n'est pas des faits à l'état pur, ce n'est pas quelle est la date de la naissance de Marie-Antoinette ou la date de composition de Don Juan. Il y a le filtre de la reconnaissance de la succession des notes qui intervient, donc il y a quand même une compétence.
0: Oui, mais c'est une compétence musicale très réduite.
1: Très réduite, tout à fait.
0: Très spécialisée,
1: donc,
0: en tout cas.
1: On est sur un degré peut-être zéro de cette... Après, ce qui n'empêche pas que le jeu est sympathique.
0: Pas pour tout le monde. Je vais vous faire entendre le cas de Natalia Remer-Cortez, qui est une artiste qui n'aime pas tant que ça jouer au blind test, que j'ai pu rencontrer à La Clairière, le bureau d'études utopiques créé par Colin Roche et Blandine Brière à Lunay. Et puis après, le public de La Clairière a pu se prêter à quelques jeux d'écoute qui essayent de se saisir comme mauvais auditeur. Natalia Remer-Cortez, est-ce que vous avez déjà participé à un blind test ?
2: Non.
0: Et vous avez l'air heureuse de ne pas avoir participé à un blind test.
2: Oui, j'aime pas jouer.
0: Vous n'aimez pas jouer ?
2: Non.
0: Le blind test, précisément, laisse penser que ceux qui réussissent sont de bons auditeurs.
2: Je sais pas. Pas a priori, oui.
0: Ouais, mais pourquoi ? Ça voudrait dire que de reconnaître ce qu'on entend, c'est avoir bien écouté ?
2: Non, pas forcément. Mais ça veut dire qu'on reconnaît, ça veut dire qu'on sait qu'on a suffisamment entendu écouter de choses, au moins un peu, pour les reconnaître dans ce genre d'exercice, un peu rapide.
0: Donc si on creuse cette idée-là, ça veut dire qu'une musique que vous auriez vraiment bien entendue n'est pas forcément une musique que vous aurez reconnue.
2: Oui, peut-être.
0: Ouais. Mais vous considérez plutôt bonne ou mauvaise auditrice ?
2: Ah, très mauvaise.
0: Ah oui. Et pourquoi ?
2: Parce que j'ai une concentration un peu flottante et que, par exemple, je pense que j'ai très rarement fait l'expérience d'écouter, de m'asseoir, si c'est pas un concert, chez moi et d'écouter un disque. C'est quelque chose que je fais pas.
0: D'accord. Donc là, vous êtes en train de nous dire que d'être une bonne auditrice, ce serait d'arrêter tout et de se mettre devant la musique.
2: Non, mais comme...
0: Et de l'écouter très attentivement.
2: Peut-être, ouais. Être une bonne auditrice, ce serait quelque chose de, je sais pas, qui est discipliné, qui a un début, une fin, qui... Oui, une concentration constante, je sais pas. C'est ce que j'imagine être dans le sous-titre de bonne auditrice, quoi. C'est-à-dire quelqu'un qui fait bien les choses.
0: Donc ça veut dire que vous préférez être une mauvaise auditrice, que quelque part vous préférez ne pas faire ce travail de concentration ou...
2: Je sais pas si je préfère, mais en tout cas c'est ce que je fais. En tout cas, j'ai jamais fait. Ça me demande un effort de faire autrement. Donc, je ne le fais pas.
0: Ah oui.
2: Je sais pas.
0: Alors, oui, Maxime Decoux, il parle d'un cas, un certain Louis Lambert, qui est un héros de Balzac,
2: ouais,
0: qui précisément s'immerge tellement dans la lecture qu'il s'isole complètement du monde et qui, donc il devient un mauvais lecteur. Parce que peut-être que le bon lecteur serait celui qui a encore un peu de disponibilité pour pas forcément être très disponible, quoi. Enfin, alors, est-ce que parmi vous, il y en a qui écoutent d'une oreille et d'autres qui écoutent de deux oreilles?
3: Je suis content de découvrir que c'est mieux d'écouter que d'une oreille, parce que je ne suis pas capable de faire mieux, mais j'en avais un complexe, enfin, j'ai une souffrance, je me force à me concentrer sur l'écoute, et cependant, je n'y arrive pas.
0: Donc ça veut dire qu'il y a...
3: tout le temps, j'écroche régulièrement.
0: Donc ça veut dire qu'il y a des gens qui vous ont fait penser que les bons auditeurs étaient ceux qui écoutaient de deux oreilles?
3: Ah non,
0: et
3: c'est,
0: qui vous
3: ont
0: empêché
3: découvre.
0: De penser que c'était mieux d'écouter d'une seule, hein, pendant un moment, avant que...
3: Non, je découvre ça grâce à vous, là.
0: Ah oui.
3: Ce phénomène.
0: Ah, c'est chouette.
3: Sinon, je fais ce que je peux, oui. Je fais comme Natalia, je fais ce que je peux. J'essaie de me concentrer, mais je m'évade tout le temps.
0: Ah, d'accord. Peut-être qu'on va faire l'expérience d'écouter une musique d'une seule oreille. Donc, on s'autorise à avoir l'autre oreille ailleurs. Et puis, on va essayer d'en éprouver les bénéfices.

0: Il n'y a que les bons auditeurs qui écoutent tout, donc on peut... on peut s'arrêter là. Qui a le sentiment d'avoir mieux écouté que les autres? Non, qui a eu le sentiment de ne pas avoir pu bien écouter? Enfin, oui, alors pourquoi?
1: Moi déjà, je pense qu'il y a une notion philosophique entre bon et mauvais. Déjà, moi pour moi, ça peut être bon de ne pas écouter concentré, ce qui m'arrive régulièrement, puisque en fait, même en écoutant là, je regardais là-haut et je pensais à d'autres choses. Donc je pense que déjà, la notion de bon et mauvais, il faudrait déjà la placer correctement. Et enfin, correctement, il n'y a pas d'attaque, mais c'est très philosophique comme position, le bon et le mauvais, comme le mal et
0: oui,
1: le bien.
0: Oui, mais là, précisément...
1: Là, dans ce moment-là, moi, j'ai exprès mal écouté parce que j'aime bien mal écouter, parce que mal écouter, ça me permet de faire deux, trois choses en même temps, et je trouve que c'est bien. Donc, on revient, on mélange le bien et le mal. Voilà.
0: Non, c'est ça, vous préférez être une mauvaise
1: oui,
0: auditrice.
1: Je préfère, si vous placez oui, mauvais et auditrice, dans le sens philosophique, que c'est pas bien.
0: Bah en fait, moi, je suis vraiment à creuser la position de Maxime Decoux, c'est-à-dire comment faire l'éloge des mauvais auditeurs.
1: C'est-à-dire alors, à ce moment-là, je serais une mauvaise auditrice dont on pourrait faire l'éloge.
0: C'est ça.
1: Puisque je fais deux, trois choses en même temps
0: ouais,
1: en écoutant
0: ça,
1: la musique. Mais il m'arrive d'écouter vraiment de la musique concentrée avec un casque.
0: Ah oui.
1: Là, je me rapproche de ce que disait Natalia, c'est-à-dire que la concentration est quelque chose qui permet de faire une seule chose en même temps. Est-ce que c'est bon ou mauvais? Après, c'est un débat.
0: Et alors, il y a un autre débat, c'est est-ce qu'il y a des musiques qui sont plus adaptées à l'écoute concentrée que c'est la musique qu'on vient d'écouter, qui d'ailleurs n'est pas écrite pour qu'on l'écoute de façon concentrée, puisque c'est une musique du salon du 19e siècle qui est faite pour accompagner les mondanités.
1: Oui, en effet, il y a des musiques qui peuvent agresser et il y a des musiques qui nous laissent plus facilement nous échapper. Et les musiques qui nous agressent d'une certaine façon, quelles qu'elles soient, en fait, nous rappellent à l'ordre de l'écoute. Mais ça peut être aussi une musique par exemple classique qui est censée être plus douce, mais qui peut par certains passages musicaux peut-être nous rappeler à l'ordre, comme il y a eu là à un moment donné, il y a une reprise musicale qui pour ma part m'a rappelé à l'ordre et m'a fait de nouveau revenir dans une concentration qui s'est immédiatement échappée vers autre chose.
0: Donc ça veut dire que une musique que vous dites agressive, c'est justement une musique qui vous demande d'être meilleure auditrice que vous n'avez envie d'être.
1: Oui, si meilleur veut dire ça.
0: Oui, c'est ça. Donc en fait, c'est-à-dire qu'il y a quand même de la norme d'écoute qui est dans la musique, quoi.
1: Non, je pense pas.
0: Bah si, dans la mesure où elle vous demande d'être meilleure auditrice que vous ne voulez être.
1: Oui, alors, on en revient. Oui, alors, on... d'accord, ben oui, ça redevient une notion assez subjective, disons.
0: Ah oui, bah ça, bien sûr. Oui, oui. Vouloir savoir ce qu'a voulu exprimer le compositeur, est-ce que c'est être bon ou mauvais auditeur? Ah, vous avez une réponse à donner à cette question. Vous avez l'air de trouver la question débile, donc c'est intéressant de la commenter. Vous avez fait... J'aimerais bien avoir la traduction de... Donc je vous redis la question. Vouloir savoir ce qu'a voulu exprimer le compositeur, c'est être bon ou mauvais auditeur?
2: Ni l'un ni l'autre, en fait. Parce qu'il y a des compositeurs, on a envie de savoir, on a envie d'aller au-delà de ce que... Et puis d'autres, on se laisse porter ou pas. Donc en fait, c'est ni être mauvais, ni être bon, quoi. Et puis la musique, elle doit provoquer une émotion. Alors si elle me provoque une émotion, j'ai envie de chercher pourquoi ça me provoque cette émotion-là. Mais il y a d'autres musiques, voilà. Je prends l'exemple de Christine, parce que j'aime beaucoup, voilà, parce que c'est plus facile pour moi. Et Christine, elle me provoque toujours des émotions. Et là, j'ai envie de savoir le pourquoi du comment.
0: Ah, donc parce que Christine est une musicienne qui crée des bons auditeurs.
2: Pas, non, mais en ce qui me concerne, mais elle peut créer pour des mauvais... Mauvais éditeur pour certains, mais
0: d'accord.
2: Pour moi, c'est...
0: Est-ce qu'il vous arrive de surinterpréter une musique?
2: Oui.
0: Et à ce moment-là, vous vous considérez bonne ou mauvaise auditrice?
2: Très mauvaise.
0: Mais ça veut dire qu'à ce moment-là, en même temps qu'être mauvaise auditrice, vous vous dites c'est quand même ce qu'il faut faire. Enfin, est-ce que vous avez envie?
2: Non, c'est parce que ça me porte.
0: C'est ça.
2: Mais c'est pas forcément... Je suis pas forcément...
0: Maxime Decoux, on entend bien dans ces témoignages du public de La Clairière que l'écoute buissonnière se vit comme une mauvaise écoute, en quelque sorte, tandis qu'il suffirait de mettre un casque pour devenir aussitôt une auditrice modèle, par exemple.
3: Oui, alors la personne là qui s'exprimait, je trouve, dit des choses très justes sur la relativité des notions de bonne écoute, mauvaise écoute. Et en même temps, elle pointe du doigt une pratique fréquente, qui est effectivement l'écoute flottante, ce que j'appelle effectivement, concernant la lecture buissonnière, parce qu'il est vrai que on peut lire, et c'est pas forcément condamnable en pensant à autre chose. C'est extrêmement fréquent que, lisant une page, vous vous dites, bah mince, j'ai pensé, on est accaparé par sa liste de courses, sa vie quotidienne, et on ne pense plus à ce qu'on lit. Et en fait, la lecture devient totalement mécanique. Alors là, ça devient, on est obligé de relire, ou alors parfois, c'est, vous voyez, il y a des degrés qui s'introduisent d'attention et de flottement, et qui ne sont pas à condamner, parce que je pense que ne pas lire de manière absolument concentrée, ce n'est pas forcément... une manière de lire qu'il faut rejeter. C'est une manière fréquente de lire. Et puis, on peut lire en sautant des pages, en sautant des mots, ce qui suppose aussi de modifier. On modifie, en fait, le texte quand on fait ça, et on en modifie la compréhension nécessairement. La lecture mot à mot, ligne à ligne, ou la lecture plus rapide, en fait, engendre des effets différents du texte. C'est pas le même texte qu'on lit. De toute façon, ce n'est d'un lecteur à l'autre, c'est jamais le même texte qu'on lit. Il y a toujours des nuances. Le texte n'existe que fixé sur la page. Il y a un texte matériel, mais après, le texte que nous créons, il est toujours très différent parce qu'il y a des zones, des blancs, des zones d'incertitude. Et alors, encore plus dans le texte littéraire où on peut interpréter de différentes manières et chaque personne... bien sûr, il ne faut pas exagérer non plus quand je dis chaque. Enfin, il y a des variabilités, en tout cas, dans l'interprétation. On ne construit pas le même texte à partir du texte.
0: Alors, parmi les caractères des mauvais lecteurs qu'on pourrait facilement transposer au caractère des mauvais auditeurs, c'est le dilettante et le fétichiste, qui sont deux figures bien différentes, puisque l'une est plus buissonnière et puis l'autre un peu plus obsédée, on pourrait dire. Comme je posais la question à la clairière, vouloir savoir ce qu'a voulu exprimer un compositeur, c'est signe qu'on est plutôt mauvais auditeur, alors même qu'on veut se faire l'auditeur modèle ?
3: Alors, de même, la question me paraît appeler une réponse nuancée et complexe. Vous touchez à chaque fois des zones de complexité, je dirais. Parce que la question de l'intention de l'auteur et de l'intention partant de l'intention du texte est une question particulièrement complexe qui a une histoire. Lorsque la critique littéraire, au sens d'analyse de la littérature, émerge en tant que telle, à la fin du 19e et au début du 20e siècle, elle va chercher peu à peu à se détacher d'une approche subjective, c'est-à-dire de la critique journalistique. Donc elle va chercher à se donner des méthodes. Et très vite, on constate que comment est-ce qu'on peut avoir une analyse de la littérature qui soit la plus objective possible et la plus scientifique ? Bon, sachant qu'à la fin du 19e et au début du 20e siècle, le modèle des sciences naturelles se développe énormément et devient prépondérant pour le développement des sciences sociales en tant que telles. Donc, quand on va essayer de penser la critique littéraire, on va la penser sur le modèle des sciences naturelles, en se disant, on va essayer de doter notre discipline d'une véritable méthode scientifique. Et donc, on se dit, l'analyse que fait un lecteur, c'est nécessairement subjectif, et donc c'est pas comme ça qu'on arrivera à fonder une approche objective. Et donc on va se concentrer principalement sur l'auteur, qui est le pôle le plus fixe dans la relation qui se tisse autour d'un livre, d'un auteur à un lecteur. Le pôle fixe est finalement l'auteur. Le pôle du lecteur est un pôle variable qu'on ne peut pas saisir très facilement. Donc, on va s'intéresser à l'intention de l'auteur. Et ça va entraîner un certain nombre d'excès. Alors, on sait notamment, c'est la critique de Sainte-Beuve, notamment, qui va chercher à lire les œuvres à partir de la biographie des auteurs. Et ça sera fortement critiqué, notamment par Proust. Marcel Proust, qui écrira un contre Sainte-Beuve, expliquant que c'est une aberration d'essayer d'interpréter les œuvres à partir de la vie de l'auteur, puisque ce n'est pas de là que l'auteur écrit, qu'il y a un moi, ce que Proust appelle un moi social de l'écrivain, qui est le moi donc qu'il présente en tant qu'individu humain dans la société, et puis il y a un moi de l'écrivain qui est un moi profond, qui s'exprime dans ses œuvres, et celui-là, il est inaccessible et il ne se traduit pas dans la biographie. Donc la lecture à partir de l'intention de l'auteur est devenue progressivement une lecture qui a été discréditée parce qu'on s'est rendu compte que...
0: Qu'elle avait quelque chose de beuviste.
3: Voilà, que c'était du sein de beuvisme et qu'elle était finalement assez réductrice. Alors du côté de la musique, je ne sais pas si la critique musicologique, la musicologie a suivi ce genre de pente ou d'évolution, mais il me semble que ça fonctionne de la même manière. Quand j'écoute un morceau de Chopin, personnellement, parce que j'ai été aussi formé à une critique, à une analyse qui s'est détachée de ces notions d'intention d'auteur, en tout cas, je ne me pose jamais la question de savoir ce que Chopin voulait faire. Ce que je regarde, c'est ce qu'il a fait. C'est ce que je dis d'ailleurs toujours à mes étudiants. Et alors bon, les étudiants à l'université sont quand même formés, mais...
0: Formés, vous voulez dire à être plus proustien que beuviste.
3: Exactement, on les a formés, et donc c'est surtout vrai chez les collégiens ou les lycéens, quand vous leur faites travailler sur un texte, que vous leur montrez une interprétation, leur première réaction c'est « mais comment est-ce qu'on sait que l'auteur a voulu dire ça ?» Alors ce qu'on leur dit c'est « mais on ne commande pas ce que l'auteur voulait faire, on commande ce qu'il a fait,
0: ouais.
3: Parce qu'il y a une grande partie qui lui échappe. »
0: Mais alors, puisque vous parlez de Chopin, je vais vous lire un petit texte. Chopin, ce grand artiste maladif, sensible, égoïste et dandy, qui déploie pendant un instant doucement dans sa musique les aspects successifs et contrastés d'une disposition intime qui change sans cesse et n'est pendant plus d'un moment doucement progressive sans que vienne l'arrêter, se heurtant à elle et s'y juxtaposant, une toute différente, mais toujours avec un accent intime maladif et replié sur moi-même dans ses frénésies d'action. C'est un texte de Proust.
3: Ah, c'est de Proust.
0: Dans Contre Sainte-Beuve.
3: Ah, très
0: alors, c'est fou parce que c'est ce que relève très bien Donatien Gros, c'est que finalement, cette opposition du moi profond et du moi social, elle est. Proust la puise chez Sainte-Beuve lui-même.
3: Oui. Très juste.
0: Ouais.
3: Effectivement. Donc là, on touche un paradoxe. Ouais. Un paradoxe qui est vraiment intéressant.
0: Qui est vraiment même problématique, oui. Parce que qui plus est à l'endroit de l'écoute de Chopin, ça nous convoque à un endroit de nous-mêmes qui est comme dissocié par l'œuvre, en même temps que par le petit roman qu'on est appelé à se raconter.
3: Oui, tout à fait. Après, il me semble que. Après, la question est de savoir jusqu'où l'œuvre et l'intention de l'auteur peuvent coïncider. Parce qu'on est sur des créations qui ne sont pas simples, c'est-à-dire qu'il ne s'agit pas juste de faire un cadeau de fête des mères en papier mâché, où là, éventuellement, le produit peut correspondre à l'intention. On est sur une œuvre d'art dont les dimensions sont multiples. Et donc, évidemment, alors, si je reviens à l'œuvre littéraire, dans un texte littéraire, ce qu'il caractérise, et c'est là que ça le sépare, je pense, vraiment de l'œuvre musicale, c'est la question du sens, de l'interprétation, parce qu'on passe par des mots, il y a un discours qui est tenu, et donc un discours qui est polysémique. Et parmi la multitude de sens qui caractérise une œuvre littéraire, il est impossible que l'auteur les ait tous prévus consciemment et fabriqués intentionnellement. Donc il y a nécessairement une part qui lui échappe. Et je pense que dans la musique, c'est la même chose. On a une part qui échappe nécessairement au compositeur.
0: Je me propose de retourner à la clairière où j'ai proposé aux auditrices et auditeurs de cette fois faire exprès de mal écouter cette œuvre de Chelsea.

0: Alors, est-ce que certains ou certaines d'entre vous sont sûrs d'avoir entendu quelque chose que le compositeur n'a pas voulu dire? Oui, ouais. À force de distraction, vous avez une écoute super en profondeur.
1: Disons que je suis sûr, enfin je sais pas ce qu'il a voulu exprimer, mais moi j'ai pu avoir des images dans ma tête, parce que je me suis concentré. Et voilà, mais donc ça m'étonnerait que les images que j'ai eues dans la tête en écoutant ça, en étant concentré, qui m'inspiraient d'ailleurs d'autres sons, qu'il les ait eues, je pense pas, parce que ça reste très personnel.
0: D'accord. Vous sauriez pas nous dire quoi du coup, tellement c'est personnel.
1: Ah non, non, moi j'ai imaginé un bateau
0: Ouais.
1: qui arrivait dans un voilà, une méandre, et puis il y avait un orage qui arrivait, et puis voilà, et puis j'imaginais d'autres sons d'oiseaux qui faisaient hi, voilà, de genre, voilà, et
0: D'accord.
1: ça reste personnel cette
0: Ouais.
1: pensée qui me s'associe à des images, voilà. Mais bon, ça m'étonnerait qu'il ait pensé à ça, c'est ça que je veux dire.
0: D'accord.
1: Même au niveau sonore, les bruits des oiseaux.
0: Ouais.
2: Bah moi, ça m'a fait très peur en fait. Moi, j'ai eu l'impression d'être dans la forêt, dans la nuit, et quelqu'un me poursuivait. Et vraiment, ouais, ça m'a fait peur, moi.
0: Ouais.
2: J'écouterais pas ça, quoi. J'ai eu un coup de froid, là.
0: Alors pour terminer, on va écouter quelques 2 minutes. Christine nous jouer. Et là, peut-être, je vais vous demander, qu'est-ce qu'on pourrait faire pour mal l'écouter? C'est-à-dire, on a eu la piste de la surinterprétation, qui est, selon Maxime Decoux, hein, des façons, mais de mal écouter en même temps que de reprendre le pouvoir sur ce qu'on veut faire de notre écoute. Il montre qu'on fait parfois l'opposition, peut-être à tort, entre la lecture buissonnière, c'est-à-dire une lecture qui s'évade, qui saute des pages, qui effectivement se laisse distraire, et ce qu'il appelle une lecture interventionniste, où on va carrément, dans ce qui est écrit, aller au-delà de ce qui est écrit. Et finalement, il dit qu'entre la surinterprétation et puis la distraction, bah, c'est un peu la même chose, c'est-à-dire on est simplement à se réapproprier ce qu'on est en train d'écouter. Donc dans ce que Christine va nous jouer, qu'est-ce qu'on pourrait se donner comme défi d'écoute? Peut-être essayer de, puisqu'on a la chance d'être là ensemble à écouter à plusieurs une musique, d'essayer de se forcer à écouter autre chose que ce que pourrait entendre notre voisin ou notre voisine. Ça peut être une piste.

0: Alors, non, ma dernière question, c'est ceux qui ont été tellement mauvais auditeurs qu'ils ont désobéi à ma consigne et qui en sont arrivés à écouter avec les oreilles des autres. Est-ce que vous avez, certains ont eu ce sentiment-là d'écouter de façon justement collective, en quelque sorte, c'est-à-dire d'écouter au-delà de son propre ressenti ou...
1: Sa musique me provoque tellement d'émotions, ouais. Bah, je sais pas, voilà, que j'ai besoin de regarder les autres et d'écouter à travers notamment Patrick qui n'a pas les mêmes émotions que moi. Moi, je dis oui, mais t'as pas les mêmes. Enfin, voilà. Ou de regarder Robert, enfin, qu'on n'est pas. Ça ne me pas regarder mes émotions.
0: Donc, vous avez l'impression de devoir déléguer une partie de votre
1: voilà,
0: écoute.
1: Ouais, et ouais. Ça fait du bien.
0: Bah oui.
1: Bah oui, non, mais c'est. Parce que ça me provoque trop d'émotions. Désolée.
2: J'ai pas trop d'émotions.
1: Bah non, j'y arrive pas. La musique à Christine est très. Non, mais à chaque fois, ça me fait ça, t'inquiète.
0: La musique de Christine Zayed qui émeut tellement qu'elle isole son écoute de celle des autres, ça rappellerait presque Louis Lambert de Balzac, Maxime Decou.
3: Alors, chez Louis Lambert, on est dans un cas de lecteur qui envisage une sorte de totalité de la lecture qui vient grignoter son existence. Et ça s'inscrit dans une réflexion chez Balzac sur le savant. Puisque les textes que lit Louis Lambert sont surtout des textes, des traités philosophiques. Ici, Balzac pointe du doigt hein, cette frontière très mince entre la rationalité qui vous pousse à la connaissance, au savoir, et le moment où elle bascule dans la folie. Parce que Louis Lambert envisage une lecture qui phagocyte en fait complètement son existence. Enfin, il pratique plutôt qu'il envisage. Il pratique une lecture, mais... C'est une lecture de traités savants qui entraîne un basculement progressif vers la folie, une sorte de totalisation de l'expérience lectrice, qui est assez inquiétante. Et on sait que Balzac était très proche hein, d'un certain nombre de mystiques et du mysticisme, était très intéressé par cette frontière. En fait, on est au 19e siècle, hein, La science se développe, mais en même temps, il y a encore une part importante de pseudo-science et de fascination pour tout ce qui est de l'ordre de l'occulte, tout ce qui n'a pas encore été véritablement éclairé. Et Balzac se tient vraiment sur cette frontière-là entre la fascination pour la rationalité et de l'autre pour tout ce qui relève de l'occulte. Et on trouve ça dans cette lecture chez Louis Lambert, je pense que ça... peut s'expliquer comme ça.
0: En guise de dernier chapitre de cette émission, je vous propose d'écouter une interview avec Antonin Triwang, qui est un musicien qui s'est laissé prendre au jeu d'un mentalisme musical qui consiste à faire entendre à des auditeurs une musique, mais de façon complètement privée, au casque, et ensuite de la décrire pour qu'à leur tour, en retour, ils fassent une musique.
4: Alors moi, c'est pas moi qui ai appelé ça comme ça, c'est Jean-Jacques Birger. Et en fait, il organise beaucoup de rencontres avec différents musiciens et musiciennes,
5: ouais.
4: Avec des tentatives très différentes, et c'est tout réuni sur son site.
5: Ouais.
4: Il m'avait proposé de faire ce concert avec Mathias Lévy, et il cherchait une idée. Et moi, ça fait quelques années que je travaille un peu sur cette idée de musique racontée. Ouais, c'est quelque chose... que j'aimerais bien pouvoir faire, c'est-à-dire d'écrire de la musique à partir de désirs musicaux de non-musiciens. Et donc j'ai fait plusieurs tentatives, dont une était dans le cadre de l'orchestre La Sourde, quand on a commencé à travailler sur la symphonie Tombée du Ciel. Je me disais, ah, ce serait bien qu'on fasse composer la musique à des gens qu'on rencontre. Voilà, que ce soit la forme, les envies, les... et donc on a interviewé des gens, finalement le projet a pris une autre direction, on a interviewé les gens sur d'autres choses, mais il y a une partie de ce travail qui a été fait notamment avec des prisonniers à la Roche-sur-Yon. On leur avait proposé de les rencontrer, de leur demander des souhaits musicaux parce qu'ils n'ont pas forcément accès à des concerts, qu'est-ce qu'ils aimeraient entendre comme musique. On avait des commandes comme ça, c'était un peu l'idée de compositeur public mais avec toute latitude quoi. Et donc on avait fait des petites pièces à partir de ces demandes. Et j'avais essayé avec d'autres gens, mais c'est un peu difficile de faire parler les non-musiciens Enfin, voilà, c'est justement la difficulté qui est intéressante, mais enfin, en tout cas, les gens ne sont pas toujours à l'aise et libres. Ils ne se sentent pas forcément autorisés, donc il faudrait trouver d'autres angles. Et l'autre angle que j'ai trouvé pour ce concert-là, je disais à Jean-Jacques, une autre manière de leur faire parler de musique, c'est de leur faire écouter de la musique et de demander de la décrire. Sauf que nous, en tant qu'improvisateurs, on ne sait pas ce qu'ils écoutent. Donc c'était ça le protocole, c'était que j'avais fait une... Par contre, bon, j'ai dû faire la playlist, mais j'avais fait assez vaste et de manière aléatoire.
0: C'est une playlist de 5 heures.
4: Oui, c'est ça, ouais. Et d'ailleurs, je voulais la retrouver, voir ce qu'il y avait dedans. Et donc de la passer en aléatoire dans un Walkman et entre chaque morceau de faire écouter ce qui se passe à ce moment-là.
5: Une boîte d'allumettes rencontre un paillasson. D'écrire. Et il se lance dans une danse langoureuse, chaloupée.
4: Voilà. Et puis, et aussi demander pas forcément aux gens de dire s'ils aiment ou pas, parce que c'est un peu la réponse qu'on demande aux regardeurs, aux auditeurs, c'est est-ce que
0: vous voulez dire que le jugement esthétique suspend l'imagination
4: de ça, hélas. Le jugement esthétique suspend l'imagination. Bah oui, bien sûr, le jugement esthétique et le cartel et le savoir ce que c'est. Donc le fait de ne pas savoir
0: permet de l'écouter pour de vrai, enfin sans avoir des jugements qui s'enclenchent indépendamment de ce qu'on entend.
4: Mais voilà, moi j'avais. Mais c'est un truc qui me taraude un peu, c'est de faire plus de musique anonyme, c'est-à-dire sans savoir qui est l'auteur, et de brouiller un peu les pistes. J'avais une idée comme ça d'un peu de revue musicale où on proposerait à plein d'artistes, mais qui seraient mentionnés, mais on ne saurait pas qui a fait quoi. Enfin, de

0: Oui, mais alors...
1: C'est très difficile d'ouvrir un livre dont on ne sait rien. Si on n'est pas intrigué par peut-être une maquette un peu étonnante, tout ça, mais commencer l'ouvrage de quelqu'un au hasard, on est très souvent... Enfin, c'est très dur d'aller au bout. Enfin, personnellement, je trouve ça dur. Alors que quelqu'un qui nous le conseille ou un mythe autour de l'auteur, l'autrice, nous met dans la légende. Et on lit plus ce qu'on lit.
0: Oui, mais dans l'hypothèse où la meilleure disposition pour lire un livre ou écouter une musique est en fait une disposition produite par l'œuvre elle-même, ça veut dire qu'il faut s'y plonger avant que de savoir comment bien la vivre.
1: Oui, mais j'ai l'impression que aujourd'hui, c'est plus difficile d'avoir ces conditions. Elles étaient imposées avant par le fait qu'il y avait moins d'informations, qu'elles étaient plus difficiles à obtenir, et d'ailleurs, on était presque plus acharnés pour les retrouver.
0: Oui.
1: Mais c'est pas pour dire que c'était mieux avant, mais c'est au contraire, c'est le fait que ça soit plus comme ça, que ça devient plus intéressant de ne pas savoir. Alors que peut-être qu'avant, c'était plus intéressant de savoir.
0: Oui.
1: Maintenant, je trouve que c'est plus intéressant de, de ne pas savoir, parce qu'on peut, facilement le savoir.
0: Ah oui.
1: Mais c'est le smartphone, c'est un objet intéressant, parce qu'il rend intéressant le fait de ne pas en avoir. Ben, il rend la vie intéressante parce que quand on ne l'a pas, quoi, je sais pas.
0: Parce que dans vos séances de mentalisme musicaux, est-ce que les meilleurs auditeurs étaient nécessairement celles et ceux qui étaient les mieux disposés à décrire ce qu'il ou elle avait entendu ?
1: Ben, y a quand même un élément qui est quand même important, c'est que c'était pas une écoute intime. Les gens parlent en public. Même s'ils ont un casque, ils sont un petit peu isolés, mais ils parlent en public, donc quand même, il y a quand même le regard des autres, et je pense qu'ils essaient de dire des choses intéressantes.
0: Mais parce que là, vous créez une contrainte sur l'écoute qui la rend mauvaise par définition, presque, parce qu'en plus, ça laisse planer le biais que meilleur narrateur on est, pire auditeur on a été.
1: Bah, peut-être, en tout cas...
0: Bien raconter son écoute, c'est mauvais signe de...
1: Bah, en tout cas, se rendre intéressant. On aime aussi les choses pour se rendre intéressant. Hein. C'est un autre aspect du cartel.
0: On cherche le bénéfice social. Ouais.
1: C'est de pouvoir parler de l'expo d'un tel ou d'une telle.
0: Ouais.
1: Et de pas de parler de la croûte qu'on a vue. Enfin, je sais pas. Socialement, c'est intéressant d'être érudit, de savoir plein de choses. Mais et l'autre.
0: Mais on peut bien regarder une croûte.
1: Oui, bien sûr, mais en parler, c'est plus difficile.
0: Oui.
1: On va pas avoir du succès socialement, forcément. Enfin, peut-être avec certaines personnes. Mais et l'autre biais, je pense, c'est d'avoir envie d'entendre de la bonne musique qui suit. On va pas dire... peut-être qu'on va un petit peu travestir ses sensations pour avoir
2: un truc qui est
1: très différent
2: dans un film coréen. Comme une révolte, comme si les chiens se révoltaient. C'est que c'était noir, hein.
3: C'est les chiens qui sont noirs.
2: Non. Peut-être. Mais ouais, très noir. Très... Ça fait peur.

0: Maxime, du coup, à l'écoute de ce musicien, donc Antonin Triwang, on entend bien que finalement le problème c'est l'auteur.
1: Alors, j'irai, il y a beaucoup de choses dans ce qu'il dit. Et beaucoup de choses qui m'ont vraiment intéressé dans sa démarche. Alors en particulier ce qu'il dit au début sur la question de la description de son audition par différents auditeurs, qui est une manière finalement aussi de se passer peut-être de l'auteur. Ça pose la question de cette subjectivité de la réception. Comment est-ce qu'on peut tenter de savoir comment les gens lisent, comment les gens écoutent,

0: Ben, en leur demandant effectivement peut-être un récit. Et puis cette idée ensuite qu'ils développent de donc composer cette musique à partir des différentes réactions des gens et donc de plusieurs personnes, hein, une sorte de patchwork, pour se passer justement de cette figure encombrante de l'auteur. Et ça, c'est quelque chose qu'on observe aussi, hein, dans la littérature. Mais la figure de l'auteur, elle reste, elle écrase, hein, toujours quand même le texte, mais elle reste souvent utile pour le lecteur. Vous allez acheter un Balzac en librairie. Vous allez acheter un Stephen King. Donc vous avez quand même besoin de ce nom, même si vous le videz de sa biographie, vous avez besoin de ce nom pour unifier, notamment lorsqu'il y a plusieurs textes, pour unifier une œuvre. Ça vous permet, si vous voulez, quand vous découvrez une nouvelle œuvre, de l'identifier comme appartenant aussi à une série. Si bien qu'on ne peut pas complètement se passer de l'auteur, c'est aussi une clé d'entrée dans les œuvres. Néanmoins, c'est plutôt du côté de la production que les écrivains ou les compositeurs apparemment cherchent à se débarrasser de cette notion-là qui est un peu encombrante. On le voit en littérature dans les tentatives d'écrire à plusieurs, donc qui ont été mises en place par exemple dès le surréalisme et qui seront surtout développées par Oulipo. Oulipo qui a souvent signé des textes du nom Oulipo, donc sans qu'on sache quels sont les écrivains qui interviennent. Il y a des textes composés à plusieurs mains qui sont assez fréquents. Il y a quelques années est paru d'ailleurs un roman de Boris Vian terminé par Oulipo qui s'appelle On n'y échappe pas.
1: Et donc, de la même façon, Antonin Triwang qui
0: Voilà.
1: essaye de dissiper l'autorialité de la musique qu'il joue en proposant aux auditeurs et auditrices eux-mêmes
0: Intervenir, décrire, voilà, oui.
1: de penser la forme, avec au passage quand même le rêve d'une musique qui serait précisément dépouillée d'auditeurs modèles.
0: Tout à fait. Je
1: Ouais.
0: pense qu'on serait même dans le rêve d'une musique collective, en fait.
1: Oui.
0: Et donc, qui serait, enfin là, sur le pôle de la création, qui serait du côté du partage, et qui, sur le pôle de la réception, pourrait aussi se faire sur un mode moins individualisé, moins individuel. Comme d'ailleurs, alors sur un autre registre, c'est ce qu'envisageait aussi l'Oulipo avec des créations qu'ils appellent à l'Oulipo des créations créantes, c'est-à-dire des créations qui ne sont pas achevées, mais où ce sont les lecteurs et lectrices qui sont chargés de faire le travail et donc de devenir eux aussi auteurs au même titre que l'écrivain. Donc c'est une autre manière, si vous voulez, de dissiper ce poids de la figure auctoriale.
1: Merci beaucoup, Maxime Decoux. Je
0: Merci à
1: rappelle qu'on
0: vous.
1: peut lire Éloge du mauvais lecteur aux éditions de Minuit. Et merci au CNSM de Lyon d'avoir accueilli l'enregistrement de notre entretien.

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6: Et bonsoir à vous. Vous êtes toujours bien sur Radio Octopus et vous écoutez à présent une nouvelle émission dans laquelle je vais vous proposer de vous faire entendre des sélections musicales très personnelles et s'articulant tout autour d'une thématique commune. Thématique qui se renouvellera à chaque émission. Passez au tamis d'une interprétation toute subjective, la mienne. Tout peut faire objet d'une bonne playlist. La guerre, la vie, la mort, l'amour, Dieu, le foot ou les maladies de peau. Ce seront des morceaux musicaux de toutes sortes que j'écoute depuis que j'ai l'âge d'apprécier la musique, que l'on m'aurait conseillé un jour, ivre ou sobre, bref, qui m'ont percuté le lobe temporal d'une manière ou d'une autre, ou bien que j'aurais moi-même découvert 10 minutes plus tôt en préparant cette émission, en retard.
7: À quel moment de l'histoire humaine a-t-on questionné la présence du grand tout ? Du tunnel de l'insecte rampant sous le sol, au sillon du passage des comètes, seules restent les traces et les interrogations qui les accompagnent. De quoi sont-elles les preuves? Portent-elles la marque de leur créateur? Les divinités sont récentes dans notre histoire commune, et d'aussi éloignées qu'elles le soient tout autour du globe, elles ont toutes une origine identique. Celle de tenter d'apporter une réponse à ce qui est inexplicable à l'entendement humain. Pourquoi le soleil? Pourquoi la mort? Pourquoi les saisons, les pestes et les tempêtes? Au fur et à mesure du temps, la science est venue compléter tous ces points de suspension. Cependant, les doutes modernes et les mythes anciens subsistent et se côtoient dans le même monde. L'art, au chevet de la science, dessine ce pont entre ces deux mondes, le souhaité et le réel, la vision d'un autre monde. Dessiner, composer, bâtir, c'est créer. Créer l'espace d'un instant ou pour des années, un univers modelé de toutes pièces, avec ses règles, ses lois, son début et sa fin. Créer, c'est s'approprier les deux dimensions éternelles et infinies que sont l'espace et le temps. Et pour un instant, fugace ou révélateur, Dieu existe à travers nos yeux et nos oreilles. Et il vit que cela était bon. Morceau choisi, sélection achevée. Vous êtes toujours sur Radio Octopus, c'est Samy qui vous parle. Bienvenue dans Mélomania.

Au commencement, Dieu créa les cieux et la terre. Tout ce qui est prend sa source dans cette phrase, même si son origine sera inlassablement et éternellement discutée. De quel commencement s'agit-il ? Du début de toute chose ? De l'étincelle originelle, en définitive ? Aucune réponse n'est venue ni du ciel, ni de la terre, pour nous en convaincre à travers toute l'histoire écrite, dans aucun récit humain. Alors sans preuve, que reste-t-il aux croyants ou ceux qui se questionnent simplement ? Résolument ou péniblement, un seul mot, la foi. Rempart idéologique face au chaos du monde, la foi est un radeau dans une tempête, une flamme dans le blizzard. Est-elle une boussole indiquant la vérité et la justice ? Non. Elle est alimentée par le doute. En fin de compte, quand la cécité des croyants et leur fondamentalisme est brandie, la foi interroge les certitudes. Elle est censée contrevenir aux dogmes, pas les alimenter. La foi et le doute sont jumeaux, ne devraient jamais être séparés ou opposés. Jamais en étendard, jamais en sabre, mais en bouclier. Peu importe l'objet de notre foi, en Dieu, en la bonté humaine, en la résilience de la terre ou autre, la foi, pour le croyant, se devrait idéalement et concrètement de poser plus de questions que d'apporter de réponses.

je ne manque de rien. 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

0: Truman. Tu peux parler. Je t'entends.
1: Qui êtes-vous?
0: Je suis le créateur d'une émission de télévision qui donne de l'espoir, de la joie et de l'inspiration à des millions d'hommes et de femmes.
1: Et moi?
0: Tu es le héros.
1: Alors rien n'était vrai.
0: Toi, tu étais vrai. Et c'est pour ça que tu étais si bien. Écoute-moi, Truman. Il n'y a pas plus de vérité à l'extérieur qu'à l'intérieur du monde que j'ai créé pour toi. Même mensonge, même supercherie, mais dans mon monde, tu n'as absolument rien à craindre. Je te connais mieux que tu ne te connais.
2: Il n'y a pas de caméra dans mon crâne.
0: Tu as peur. Et c'est pour ça que tu ne t'en iras pas. Je ne t'en veux pas. Je comprends. Je ne t'ai pas quitté des yeux toute ta vie. Je t'observais quand tu es venu au monde. Je t'ai vu marcher tout seul le jour où tes parents t'ont lâché la main. Je te regardais la première fois que tu es allé à l'école. Et quand tu as mis ta première dent de lait sous ton oreiller. Et aujourd'hui, tu voudrais partir?
3: Mon Dieu, est-elle?
4: Non, ta place est ici.
3: Courage.
0: Avec moi. Parle-moi. Dis quelques mots.
5: Dis quelque chose, bon sang, en passant direct à la télévision. Le monde entier te regarde.

Au cas où on se reverrait pas d'ici là. Je vous souhaite une bonne soirée et une excellente nuit.

0: Je suis tout ce qui est, tout ce qui a été, tout ce qui sera. Les Égyptiens qui gravèrent ces mots sur le fronton de leur temple croyaient qu'il n'y a qu'un effet dont on puisse demander quelle est sa cause. Or, l'univers ne se présentait à ces païens que sous l'aspect d'une cause très puissante.
1: Dira-t-on encore que notre siècle manque de grands religieux.
0: La cause première de toute chose doit être nécessaire, absolue, parfaite. Donc, il ne peut y avoir deux êtres infiniment parfaits, car deux ne feraient pas plus qu'un. L'être parfait ne peut être divisé. Celui qui est par lui-même ne peut changer. Or, le temps est la mesure du changement. L'infiniment parfait ne change pas. Unité, immutabilité, éternité, c'est lui, c'est Dieu, cause insouïe, sa propre cause.
2: Bravo Villecourt, c'est lumineux. Bravo, bravo.
0: Bravo, ce n'est rien. J'ai démontré ce soir l'existence de Dieu. Mais je pourrais tout aussi bien démontrer le contraire quand il plaira à Sa Majesté.
3: Je te demande pardon, tu pourrais répéter?
4: Je suis un dieu.
3: Tu es Dieu.
4: Je suis un dieu, je ne suis pas le dieu. Enfin, je ne crois pas.
3: Parce que tu as survécu à un crash? Je peux prendre la commande?
4: N'est pas fait que survivre à un crash, il ne s'agit pas que de l'explosion d'hier. Je me suis fait écraser, poignarder, empoisonner, congeler, pendre, électrocuter et brûler.
3: Oh, vraiment?
4: Et je me réveille tous les matins à l'état neuf, sans une égratignure. Je suis mortel.
5: Ce matin, on a des gaufres aux framboises.
3: Pourquoi tenais-tu à me le dire?
4: Parce que je voudrais te voir croire en moi.
3: Tu n'es pas un dieu, ça, je peux te le promettre, sur mes 12 ans d'école catholique.
5: C'est rien, je repasserai si vous voulez réfléchir.
4: Qui te dit que je ne suis pas un dieu?
3: Oh, je t'en prie.
4: Qu'est-ce que tu en sais?
3: Mais je te dis que c'est impossible.
5: Je repasserai.

Ça va tanner.

0: Oui, il a le syndrome de Dieu. Les médecins sont pareils, ils croient tout savoir.
1: C'est quoi, Dieu?
2: Tu sais, quand t'as vraiment envie d'un truc, tu fermes les yeux, tu le désires très fort. Dieu, c'est le mec qu'on a rien à foutre.

ses seuls engagements de bonne volonté. L'histoire nous l'a appris et continue de nous le faire savoir. 500 années séparent le massacre de la Saint-Barthélemy de la guerre en Irlande du Nord. Pourtant, le moteur de ces tragédies était toutes deux les oppressions subies entre catholiques et protestants. Il en va de même pour les Rohingyas au Myanmar, les Yazidis en Irak, des Ouïghours en Chine, des Bosniaques il y a quelques décennies, ou encore du génocide en cours encore en Palestine. Les enjeux de ces conflits, guerres ou massacres, ont évolué avec l'actualisation de la géopolitique mondiale. Ils ne sont plus de simples faits de mésentente sur le plan religieux. Enjeux économiques, emprise territoriale ou stratégie d'échiquier politique, une réactualisation du sacré a fait son chemin dans les stratégies de certains États. Les valeurs sont malléables, tout comme les consciences ou les idéologies. Les religions sont des réalités complexes, facteurs d'union et de division, instruments de domination et de solidarité. Le monde et ses problématiques ont évolué depuis les Écritures saintes. De suggérer qu'elles ont eu leur utilité lors de périodes sombres de l'humanité va de soi. À présent que nos idoles modernes revêtent désormais un caractère matériel, conclure que le temps de la croyance en l'impalpable a peut-être fait son temps, l'humain seul le sait. Florilège.

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depuis la sincérité du fond de mon athéisme, comme tout un chacun, je me questionne sur la nécessité de croire. Les religions organisent cette croyance, la dirigent, l'organisent, dans le bon sens du terme le plus souvent, c'est-à-dire qu'ils ritualisent, créant dogmes, mythes, rites de passage et traditions, quitte à parfois laisser de côté que la croyance est avant tout une expérience de vie et donc une expression personnelle, les suites d'une illumination intérieure. J'ai la certitude qu'il est également possible de croire dans la multiplicité, que les avatars de la foi sont nombreux, polysémiques, et que tous, mystiques ou plus rationnels, peuvent apporter joie, confiance et réconfort moral. La religion ne devrait pas bâtir des murs, mais plutôt soutenir les ponts, notamment en ce qui concerne la science et ses avancées. Peut-être nous autres, athées et agnostiques, sommes en attente de cette illumination interne, et si un jour advient, à nous de donner sens, direction et interprétation à cette étincelle, en gardant toujours les yeux grands ouverts, vers son prochain, vers le ciel ou en nous-mêmes. Sans transition, sans actualité et sans lien avec la thématique de cette émission, juste une envie de partager avec vous la musique qui tourne en boucle, qui explose mon nombre d'écoutes, toutes plateformes confondues. En ce moment, dans les oreilles de votre serviteur, je vous laisse avec mon son du moment. À bientôt sur Radio Octopus.

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La mer est calme sur l'écran de la caméra, comme une ampoule électrique.

0: d'un soleil cassé. Il a jeté son corps.
1: Pendant ce temps, Taung, Bhoutan.

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0: au nom de tous les animateurs, techniciens, reporters, délégués, collaborateurs et supporters, je vous remercie de nous avoir tenu compagnie ces soirs ce soir. J'espère que le programme vous a donné entière satisfaction. Et que nous aurons le plaisir de vous retrouver en bonne forme.
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